0: Servette perd l'un de ses gardiens. Joël Mal rejoint Young Boys. International chypriote, le portier argovien de 35 ans doit devenir la doublure de Marvin Keller. La durée de son contrat n'a pas été précisée. Du soleil et de la chaleur au programme du week-end. Le ciel sera toujours aussi dégagé ce samedi, malgré quelques cumulus en montagne l'après-midi. Pour ce qui est des températures, elles grimperont jusqu'à 28 degrés en plaine au meilleur de la journée et même jusqu'à 30 degrés en vallée. Vous écoutez RTS Info, on se retrouve à 3h pour un nouveau point sur l'actualité.
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0: 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Il est 3h. Julien Traxel.
1: Les États-Unis se préparent à mener de nouvelles frappes contre l'Iran. C'est du moins ce qu'ont rapporté hier les médias américains Axios et CBS. Selon eux, Donald Trump a rassemblé dans la matinée ses plus proches conseillers pour discuter de la guerre. Aucune décision n'aurait encore été prise. Ces informations ont été publiées alors que la recherche d'une solution diplomatique se poursuit. Le chef de l'armée pakistanaise, pays médiateur dans le conflit entre les États-Unis et l'Iran, s'est rendu hier à Téhéran. Toujours pas d'accord sur le tracé de la manifestation anti-G7 prévue le 14 juin à Genève. La coalition No G7 souhaite toujours pouvoir franchir le pont du Mont-Blanc, ce que refusent les autorités genevoises. Une nouvelle rencontre se tiendra mardi soir avec la conseillère d'État Caroline Cast à la tête du département des institutions et du numérique. La coalition No G7 a par ailleurs décidé de mettre en demeure le gouvernement genevois jusqu'à mardi matin. La Suisse et le Maroc veulent accélérer les renvois de personnes en situation irrégulière. Les deux pays ont adopté hier un arrangement dans ce domaine. Selon le secrétariat d'État aux migrations, l'accord prévoit notamment des procédures accélérées en matière d'identification et de retour. Actuellement, l'identification des requérants déboutés dure en moyenne 150 jours. Ce délai sera ramené à l'avenir à 30 jours. Donald Trump perd sa chef du renseignement. Tulsi Gabbard a annoncé hier sa démission pour des raisons personnelles liées à l'état de santé de son mari. Son départ prendra effet au 30 juin. Tulsi Gabbard dirige la Direction nationale du renseignement depuis le retour de Donald Trump à la Maison Blanche. La responsable a pu apparaître en désaccord avec le président américain à propos de la guerre en Iran. Deux animateurs d'une autre école de Paris ont été placés en détention. Ces spécialistes du périscolaire qui ont exercé à l'école Saint-Dominique sont soupçonnés de violences sexuelles sur des enfants. L'information judiciaire ouverte hier porte sur des faits commis au préjudice d'une vingtaine d'enfants. Une animatrice a quant à elle été placée sous le statut plus favorable de témoin assisté. L'année 2025 a souri au groupe Mutuel. L'assureur maladie a dévoilé hier un bénéfice en hausse pour le dernier exercice. De janvier à fin décembre, le bénéfice consolidé a atteint 115 millions de francs contre un peu plus de 29 millions un an plus tôt. Le groupe valaisan explique avoir profité de la performance des assurances privées, de la prévoyance individuelle et professionnelle ainsi que des assurances pour entreprises. En tennis, Jill Teichmann ne disputera pas ce samedi une sixième finale sur le circuit WTA. La Biennoise n'a pas franchi le cap hier du dernier carré au tournoi de Rabat au Maroc. Elle s'est inclinée en 2-7, 7-6, 6-3 devant la Croate Petra Marcinko. Du soleil et de la chaleur au programme ce week-end. Les températures grimperont jusqu'à 28 degrés en pleine au meilleur de la journée ce samedi et même jusqu'à 30 degrés en Valais. Vous écoutez RTS Info, prochain point sur l'actualité à 4h.
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Un véhicule roule actuellement à contresens sur l'autoroute A9 Vevey-Martigny entre Montreux et Villeneuve. Quelle que soit votre direction, rabattez-vous impérativement sur la voie de droite et ne dépassez sous aucun prétexte. Je répète, un véhicule roule actuellement à contresens sur l'autoroute A9 Vevey-Martigny entre Montreux et Villeneuve. Quelle que soit votre direction, rabattez-vous impérativement sur la voie de droite et ne dépassez sous aucun prétexte.

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0: 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Il est 4h. Julien Traxel.
1: L'ONU s'inquiète de la frappe qui s'est abattue sur un lycée situé dans une zone occupée par les forces russes en Ukraine. Moscou a accusé Kiev d'avoir mené cette attaque qui a coûté la vie à au moins 6 personnes. Toujours selon les autorités russes, le bombardement a aussi fait des dizaines de blessés alors que 15 personnes sont portées disparues. Les Nations Unies ont condamné toutes les attaques contre les civils et les infrastructures civiles. L'organisation a toutefois souligné ne pas pouvoir attribuer la responsabilité de cette frappe. De son côté, la Suisse a pris de nouvelles sanctions contre la Russie et le Bélarus dans le contexte de la guerre en Ukraine. Berne s'est alignée sur les mesures de l'Union européenne. Elle vise le complexe militaro-industriel russe, le secteur énergétique russe ainsi que des personnes impliquées dans la déportation et l'endoctrinement d'enfants ukrainiens. Ces sanctions sont entrées en vigueur hier soir à 23h. Le service de renseignement de la Confédération va bientôt achever sa transformation. Son nouveau directeur, Serge Bavaud, a présenté hier une structure réduite qui entrera en fonction début 2027. Au lieu de 6 domaines de direction, il n'y en aura plus que 4. Ce sera l'occasion, à en croire Serge Bavaud, de diriger le service de manière plus étroite. Deux membres de la direction qui vont partir en retraite anticipée devront aussi être remplacés. Le réseau hospitalier neuchâtelois a connu une année 2025 déficitaire. Lors du dernier exercice, l'institution a enregistré une perte ordinaire de près de 22 millions de francs contre un débours d'un peu moins de 20 millions au budget. En incluant l'impact financier lié à la faillite du groupe Santé Volta, le déficit flirte même avec les 27 millions de francs. Le réseau hospitalier neuchâtelois estime que la création en décembre de la société réseau.ne va permettre de développer les soins ambulatoires, de quoi les coups. C'est la fin d'un faux suspense en France. Gabriel Attal est bel et bien candidat à l'élection présidentielle. L'ancien Premier ministre a officialisé hier son ambition de succéder à Emmanuel Macron en 2027. Il devra notamment supplanter Édouard Philippe, un autre ex-Premier ministre au sein du Bloc central. Au Sénégal, le président Bassirou Diomaye Faye s'est séparé hier soir de son premier ministre et ancien compagnon de lutte Ousmane Sonko. Après des mois de tensions entre les deux hommes, arrivés au pouvoir en avril 2024, le chef d'État a mis fin aux fonctions des membres de son gouvernement. Aucune indication n'a été donnée quant à la nomination d'un prochain premier ministre. En Formule 1, George Russell s'élancera ce samedi en pole position de la course sprint du Grand Prix du Canada. Le Britannique a réalisé le meilleur temps des qualifications hier sur le circuit Gilles Villeneuve de Montréal. Du soleil et de la chaleur au programme du week-end. Le ciel sera toujours aussi dégagé ce samedi, malgré quelques cumulus en montagne l'après-midi. Pour ce qui est des températures, elles grimperont jusqu'à 28 degrés en plaine au meilleur de la journée et même jusqu'à 30 degrés en vallée. Vous écoutez RTS Info, on se retrouve à 5h pour un nouveau point sur l'actualité.
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0: 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Il est 5h.
1: Julien Traxel.
2: Les États-Unis envisagent de nouvelles frappes contre l'Iran. C'est du moins ce qu'ont rapporté hier les médias américains Axios et CBS. Selon eux, des militaires se préparent à d'éventuelles attaques aériennes au cours du week-end. Donald Trump a rassemblé hier matin ses plus proches conseillers pour discuter de la guerre en Iran. Aucune décision n'aurait encore été prise. Le président américain a annoncé qu'il ne pourrait pas assister ce week-end au mariage de son fils à cause de raisons ayant trait aux affaires de l'État. En Suisse, ce week-end de Pentecôte prend des allures estivales. Le cap des 30 degrés a été atteint pour la première fois de l'année hier, selon Météo News. Le record de la journée a été enregistré à 16h30 à Viège, en Valais. Si Météo News indique que c'est assez tôt dans l'année pour atteindre de telles températures, il ne s'agit pas pour autant d'un record. En 2011, le thermomètre avait dépassé les 30 degrés le 8 avril à Lugano. Ignacio Cassis a profité de son déplacement hier à Athènes pour renforcer le dialogue sur les relations bilatérales de la Suisse avec la Grèce. Le ministre des Affaires étrangères s'est entretenu avec son homologue grec, Georgios Dirapetridis. Les deux hommes ont aussi abordé les questions de la sécurité régionale et des enjeux européens. Dans le cadre de la présidence suisse de l'Organisation pour la sécurité et la coopération en Europe, Ignacio Cassis a également rencontré le ministre grec de la Défense. Plus de 2000 personnes ont manifesté hier à Berne en faveur de la justice climatique et contre l'initiative de l'UDC Pas de Suisse à 10 millions. Les participants ont répondu à un appel lancé par la section bernoise de la grève du climat. Sur les banderoles brandies, on pouvait notamment lire des slogans comme « Limiter le CO2 plutôt que les personnes » ou encore « Notre problème ne se trouve pas dans un canot pneumatique mais dans un jet privé ». Des semaines de négociations et de multiples révisions n'auront pas suffi. Les discussions à l'ONU sur la non-prolifération nucléaire ont échoué. Les pays signataires du traité de non-prolifération nucléaire n'ont pas réussi à s'entendre sur les priorités pour les années à venir, malgré les craintes d'une nouvelle course à l'arme atomique. Un accident minier a fait au moins 8 morts en Chine. L'agence de presse officielle Chine Nouvelle a précisé ce samedi que plusieurs dizaines de personnes restaient piégées sous terre après une explosion de gaz dans une mine de charbon du nord-est du pays. Au total, près de 250 mineurs se trouvaient sur place au moment de l'accident. En tennis, la finale du Geneva Open mettra aux prises Lionel Tien et Mariano Navonet. L'Américain et l'Argentin croiseront le fer dès 15h ce samedi sur la terre battue du parc des Eaux Vives. Tous deux tenteront de décrocher un deuxième titre sur le circuit ATP. Du soleil et de la chaleur au programme du week-end. Le ciel sera toujours aussi dégagé ce samedi, malgré quelques cumulus en montagne l'après-midi. Pour ce qui est des températures, elles grimperont jusqu'à 28 degrés en plaine au meilleur de la journée et même jusqu'à 30 degrés en vallée.
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0: 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Il est 6h.
1: Julien Traxel.
2: Les États-Unis se préparent à mener de nouvelles frappes contre l'Iran. C'est du moins ce qu'ont rapporté hier les médias américains Axios et CBS. Selon eux, Donald Trump a rassemblé dans la matinée ses plus proches conseillers pour discuter de la guerre en Iran. Aucune décision n'aurait encore été prise. Ces informations ont été publiées alors que la recherche d'une solution diplomatique se poursuit. Le chef de l'armée pakistanaise, pays médiateur dans le conflit entre les États-Unis et l'Iran, s'est rendu hier à Téhéran. Et l'Iran accuse pour sa part les États-Unis de saboter les négociations de paix. Dans une conversation avec le secrétaire général de l'ONU, Antonio Guterres, le chef de la diplomatie iranienne Abbas Araghchi s'est plaint des positions contradictoires et des demandes excessives répétées de Washington. La double majorité du peuple et des cantons pour le paquet d'accords entre la Suisse et l'Union européenne fait débat sous la coupole fédérale. Dans une annonce faite hier soir, les services du Parlement ont indiqué que la commission de politique extérieure du Conseil des États a refusé de soumettre ce paquet au référendum obligatoire. Les commissions des institutions des deux chambres s'étaient pour leur part prononcées en faveur de la double majorité. Toujours pas d'accord sur le tracé de la manifestation anti-G7 prévue le 14 juin à Genève. La coalition No G7 souhaite toujours pouvoir franchir le pont du Mont-Blanc, ce que refusent les autorités genevoises. Une nouvelle rencontre se tiendra mardi soir avec la conseillère d'État Caroline Cast à la tête du département des institutions et du numérique. La coalition No G7 a par ailleurs décidé de mettre en demeure le gouvernement genevois jusqu'à mardi matin. Il y a déjà des bouchons ce matin à l'aube à l'approche du tunnel du Gotthard. Un embouteillage de 10 km s'est formé sur l'autoroute A2 en direction du sud. Selon les informations publiées par le TCS sur son site internet, cette perturbation du trafic entraîne des temps d'attente qui peuvent atteindre 1h40. Aux États-Unis, SpaceX a lancé avec succès hier la dernière version de sa fusée géante Starship. L'engin, qui culmine désormais à 124 mètres de haut, a décollé du Texas. Si le propulseur n'a pas effectué la poussée nécessaire pour réaliser un atterrissage contrôlé, l'appareil de l'entreprise du multimilliardaire Elon Musk s'est abîmé comme prévu dans l'océan Indien. Et toujours aux États-Unis, une fuite chimique a semé le chaos hier en Californie. Environ 40 000 personnes ont reçu l'ordre d'évacuer leur domicile dans la banlieue de Los Angeles. Cette fuite dans une cuve pourrait provoquer une explosion et envoyer des fumées toxiques au-dessus d'une vaste zone habitée. En tennis, Jill Teichmann ne disputera pas ce samedi une sixième finale sur le circuit WTA. La Biennoise n'a pas franchi le cap hier du dernier carré au tournoi de Rabat au Maroc. Elle s'est inclinée en 2-7, 7-6-6-3 devant la Croate Petra Marcinko. Du soleil et de la chaleur au programme du week-end. Les températures grimperont jusqu'à 28 degrés en plaine aujourd'hui, au meilleur de la journée, et même jusqu'à 30 degrés en Valais.
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0: 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Quentin Frey.
1: Suisse-Hongrie, l'affiche de l'avant-dernier match de l'équipe nationale de hockey sur glace dans le tour préliminaire des Mondiaux 2026. Les hommes de Yann Cadieu visent ici une 6e victoire en autant de rencontres. L'occasion aussi de poursuivre sur leur lancée et se mettre dans les meilleures dispositions pour l'ultime match de mardi soir. Un duel au sommet face à la Finlande qui déterminera le vainqueur du groupe de Zurich pour la phase à élimination directe. On écoute l'attaquant suisse, le grison Attilio Biasca.
2: Il ne faut surtout pas sous-estimer les Hongrois. J'ai l'impression qu'ils vont jouer de manière très agressive et c'est pourquoi nous devons être prêts et donner le meilleur de nous-mêmes. Nous voulons progresser dans ce mondial. Ce sera sans doute un match très important. Mais je trouve qu'il ne faut pas se focaliser sur notre objectif de médaille d'or. Nous devons poursuivre notre chemin, nous concentrer sur notre jeu et surtout sur la Hongrie et ne pas se projeter trop loin dans le tournoi car il faut toujours rester dans l'instant présent. J'ai l'impression qu'il y a beaucoup de favoris, nous en faisons partie. Nous avons atteint la finale ces deux dernières années, nous n'étions pas satisfaits de notre match face aux Britanniques. Nous devons nous améliorer et ensuite nous verrons bien.
1: Suisse-Hongrie, coup d'envoi à 16h20, à suivre en images sur RTS2 dès 16h05, mais aussi sur l'application Play RTS et dans nos rendez-vous d'information. Il ne suffisait pas de se lever tôt ce matin pour éviter les bouchons de Pentecôte. Il fallait se lever très très tôt. Déjà 10 km d'embouteillage ce matin sur la 2 à l'approche du tunnel du Gothard. Circulation bloquée en direction du sud et jusqu'à 1h40 d'attente selon le TCS qui conseille du coup de passer par le tunnel du San Bernardino. Le principe de double majorité pourrait bien fragiliser le nouveau paquet d'accords entre la Suisse et l'Union européenne. Discussion soutenue au Parlement où une deuxième commission s'est rangée hier derrière ce principe de la double majorité, justement, c'est-à-dire celle du peuple et des cantons en cas de votation sur ces nouveaux accords. C'est à la fois une décision de principe et une stratégie politique, Mathieu Anderson.
3: C'est une manière pour les opposants à ces nouveaux accords, UDC en tête, de compliquer leur passage devant le peuple. Car avec la double majorité, c'est un obstacle supplémentaire qui se dresse devant ce paquet. Un obstacle pas facile à franchir d'ailleurs, quand on sait que la majorité des cantons est plus eurosceptique que le peuple. Voilà pour la stratégie. Et pour le principe, une partie des parlementaires estime qu'il faut soumettre le paquet au peuple et au canton au vu de sa grande importance et de la nature du texte, de portée constitutionnelle ou presque. Une minorité de la commission est opposée à ce procédé. Elle craint qu'il empêchera un vote en une seule fois et donc mettrait en danger certains compromis qui ont abouti au niveau de la Suisse comme la protection des salaires. C'est maintenant à l'ensemble des parlementaires de décider. Les débats s'annoncent houleux.
1: Les exigences massives des États-Unis sabotent les négociations de paix. Accusation portée hier par Téhéran après de nombreuses prises de position contradictoires de Washington et notamment d'importantes divergences sur la fin de la guerre, le détroit d'Hormuz ou encore le dossier nucléaire. Et en même temps, des médias américains évoquent cette nuit de possibles nouvelles frappes contre Téhéran. Elles seraient prévues pour ce week-end, mais pour l'instant, la Maison-Blanche n'a pas confirmé. Des manifestations à Cuba, à l'initiative de différentes organisations étudiantes, des milliers de personnes se sont réunies le long du front de mer, le célèbre Malecón Sound de la Havane. Leur objectif, soutenir Raúl Castro, qui a récemment été inculpé par les États-Unis pour meurtre et complot en vue d'assassiner des citoyens américains. On parle ici d'événements survenus dans les années 1990. Luis Ernesto López, 18 ans, est justement le président de l'un de ces mouvements, la Fédération étudiante des lycéens. Pour le secteur de la Havane, il affirme être prêt à tout pour défendre le pays.
4: Je crois qu'ici, par-dessus tout, nous sommes animés, nous les jeunes et le peuple cubain, par l'estime que nous avons à l'égard du général Raúl Castro. Car comme on dit, Raúl, c'est Cuba, il est notre leader et je crois que notre devoir principal est de le défendre aujourd'hui contre la calomnie des États-Unis. Je crois qu'il ne faut pas sous-estimer l'ennemi, mais je crois surtout que le peuple et le gouvernement doivent être prêts à défendre la patrie, ce qui est essentiel. Et ce qui s'est passé au Venezuela ne se reproduira pas ici, car nous défendrons notre révolution. La tension est d'autant plus vive que les tensions géopolitiques avec les États-Unis sont particulièrement fortes, non seulement pour moi, mais pour tous les jeunes en général. Je suis néanmoins convaincu que nous relèverons ce défi, comme l'ont fait les générations précédentes, et que nous défendrons la souveraineté de notre patrie.
1: Et Luis Ernesto López qui répondait à notre correspondante à Cuba, Margot Davier. 40 000 personnes de la banlieue sud de Los Angeles ont dû quitter leur domicile. Évacuation massive donc en Californie après la fuite d'un réservoir de produits chimiques. Une cuve contenant 26 000 litres d'un produit hautement inflammable. Ça passe ou ça explose, c'est l'incertitude du côté des pompiers qui avertissent que la fuite pourrait provoquer une explosion justement et envoyer des fumées toxiques sur une vaste zone habitée. Mais pourtant, des milliers d'habitants refusent toujours de partir alors que les autorités cherchent aussi à éviter que le produit toxique ne pollue le cours d'eau ou l'océan situé à quelques kilomètres de là. Des températures estivales pour ce week-end de Pentecôte, du chaud et du soleil au programme avec quelques petits cumulus en montagne dans l'après-midi. Il fait déjà entre 15 et 17 degrés en plaine ce matin, mais le thermomètre va grimper jusqu'à 28 degrés, 30 en Valais avec un isotherme autour des 4000 mètres. Et une petite bise pourrait également souffler au nord des Alpes.
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8: Bonjour à toutes, bonjour à tous. Ah, c'est un plaisir de vous accueillir en ce samedi matin sur RTS Option Musique. C'est un long week-end qui s'annonce, un beau week-end qui s'annonce, et on va y ajouter de la musique, des spectacles, des rubriques aussi, hein, des rendez-vous que l'on vous propose ce matin et puis tout au long de la journée sur RTS Option Musique. Par contre, on commence, je suis en train de regarder la programmation musicale. Oh bah c'est sympa ça, on va commencer par une chanson qui s'appelle Carnaval.

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0: Je suis un homme seul, chante Lancelot, c'est son nom, Lancelot. Et puis juste avant, c'était Voyou. Voilà, ce sont des gens qui n'ont pas de prénom, voyez-vous. Lancelot, Voyou, et puis ceux qui arrivent n'ont pas de prénom non plus. Il y en a un qui s'appelle Polo, puis l'autre il s'appelle Pan. Remarquez, si ça se trouve, c'est leur prénom, j'en sais rien. On verra ça. Après, on écoutera Stevie Wonder. Il y aura aussi Charles Aznavour.
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Wonder, Stevie Wonder avec Master Blaster. Voilà une chanson paradoxale. Les paroles sont étonnantes quand on s'y penche un petit peu. C'est une chanson de Charles Aznavour. C'est un immense succès de Charles Aznavour. Tout à fait indécis dans cette chanson-là.

0: Marquise Fer, artiste suisse qui chante I Dream, je rêve. Alors, parmi les rêves de Cassien Bray, il y a celui de rencontrer des gens le casse dans la rue. Et généralement, les rêves se réalisent parce qu'ils croisent des gens qui veulent bien répondre à ses questions pour parler de musique. La question de cette semaine, dont à juste titre, la question que Cassien Bray a posée, c'est quelles sont les chansons qui vous horripilent ? Alors, il a rencontré à Saint-Imier un garçon qui s'appelle Ilan, et voici ce qu'il a raconté Ilan.
1: J'ai pas une chanson en particulier, mais les sons de pop qui mettent tout le temps à la radio H24, ça au bout d'un moment j'en peux plus. Surtout quand t'es au boulot et puis que t'as la radio qui tourne en arrière-plan, c'est chiant.
2: Vous me dites, vous pouvez pas me donner un titre, mais justement, parce que moi je me suis dit que j'allais demander aux gens ça, puis qu'après la chanson on la diffusait justement.
1: Ah, c'est ça le but.
2: C'est diffuser une chanson qui vous énerve.
1: Quoi, Brune,
2: moi j'aime bien.
1: Qu'on a mis avant
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1: de Bébé Brune, alors. Ça, elle est insupportable, ça, c'est vraiment.
2: Qu'est-ce qui vous insupporte?
1: C'est pop, c'est trop pop, et j'aime pas. Genre, vraiment, c'est de la chanson, de la bonne pop française.
2: C'est une chanson que vous n'avez jamais aimée?
1: Bah, de base, j'aimais bien. Puis après, je l'ai trop écoutée.
2: Donc, c'est pas à cause de la chanson, c'est vous qui l'avez trop écoutée, alors?
1: Oui, c'est ça. Le cerveau s'y habitue au bout d'un moment. Hein. Faut pas trop écouter des chansons. Hein.
2: Il y a parfois des chansons, on s'habitue et puis on leur trouve des qualités. Vous, avec celle-là, vous êtes pas habitué et plus ça va, plus vous lui trouvez des défauts, si je comprends bien.
1: Ouais, c'est ça. C'est ça. En fait, au bout d'un moment, c'est juste on écoute, et puis après, on en a marre au bout d'un moment.
2: Qu'est-ce que vous ressentez quand vous l'entendez maintenant par hasard?
1: Très simplement, c'est juste chiant.
2: Vous arrivez à tenir quand même jusqu'au bout ou vous coupez ou vous changez?
1: Non, je peux tenir jusqu'au bout, dans le sens que si je l'écoute, je vais pas être là genre oh, ça me fait chier. Mais c'est vrai que je vais juste en fait pas vraiment l'écouter. J'éteins mon cerveau et puis je la laisse passer et puis après j'écouterai plus tard.
2: C'est-à-dire que si on la lance sur notre antenne sur Option Musique, vous allez vous mettre en veille pendant un petit moment?
1: Ah, je vais juste me mettre en veille, mais je vais pas passer. Parce que j'aime bien quand même.
2: Et puis si ça se trouve, vous allez découvrir quelque chose dans cette chanson qui va vous plaire, que vous n'aviez pas entendu jusque-là. C'est possible aussi, ça ou pas?
1: Ça peut être possible, hein. Ça peut être possible. On est jamais sûr de ce qu'on écoute. Hein. Il y a toujours des choses différentes.
2: Et on n'est jamais sûr de ce qu'on déteste non plus.
1: Clair et net. Les goûts changent tout le temps.

Ça swing, qu'est-ce que ça swing? On avait un slogan à la radio dans les années 80, on disait « Swingez-vous la vie », voilà, parce que il y avait beaucoup de chansons qui reprenaient un peu ce style. Ici, c'était de l'original avec Shirley Bassey et cette chanson qui s'appelle « Almost Like Being in Love ». Est-ce que vous avez des chaussures roses à la maison? Parce que si c'est le cas et que vous ne savez pas quoi en faire, bah, vous pouvez toujours en faire une chanson.

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1: Ce garçon s'appelle Teddy Bear, il chante les chaussures roses. Teddy Bear, moi ça me rappelle plutôt une chanson d'Elvis Presley, hein, qui lui n'avait pas de chaussures roses, mais une Cadillac rose. Voilà, c'est encore autre chose. Ce qui a fait l'objet aussi d'une chanson qui s'appelle Pink Cadillac. Bref, tout ça nous amène à quoi ? À la grande Sophie maintenant. Ne m'oublie pas. Belle matinée à vous.

On a l'impression qu'elle est découpée à la fin de cette chanson-là, mais non, non, ça se termine comme ça. C'est Kei Yoko, c'est son nom, Kei Yoko, artiste suisse qui chante ce morceau. Voici Oscar Anton avec Ophélie, avec un rythme de batterie très agréable, qui rappelle un peu les intros de Stevie Wonder.

onomatopées de Frérot de la Vega avec cette chanson intitulée « Autour de moi ». On vous souhaite un très bon samedi, on va faire le point sur l'actualité et puis on parlera aussi de la météo. Oh, elle a l'air très très belle cette météo. Et un peu plus tard, je vous parlerai des spectacles à voir aujourd'hui. Tiens, si vous avez envie de sortir, il y aura deux ou trois choses à faire très très intéressantes. On termine cette heure avec Lily Allen.

0: 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Il est 8h.
1: Quentin Frey.
2: Bristol Myers Squibb amplifie encore sa présence dans le canton de Neuchâtel. L'entreprise pharmaceutique qui emploie 1 millier de personnes en Suisse a inauguré hier un nouveau site de production à Boudry. Il contribuera au lancement de nouveaux médicaments, notamment dans le domaine de l'oncologie et de l'immunothérapie. Et cet investissement du groupe américain est une bonne nouvelle pour l'emploi. Pour le conseiller aux États socialistes Baptiste Urny, il se réjouit également de la diversification du tissu économique neuchâtelois.
3: C'est un des cantons de l'innovation en Suisse, et que cette innovation soit pas uniquement dans le domaine industriel, eh bien c'est quelque chose que je vois évidemment d'un bon œil. Mais je vois quand même quelques nuages poindre à l'horizon. Le Conseil fédéral, dans ses coupes budgétaires, a singulièrement visé l'innovation. Et puis évidemment, le contexte avec la politique extrêmement perturbatrice de M. Trump n'est pas non plus de nature, disons, à nous rassurer. Donc c'est pour nous vraiment quelque chose d'intéressant d'avoir cette entreprise qui se développe ici, dans les circonstances actuelles.
2: Et ce nouveau site de production a été inauguré hier par le président de la Confédération, Guy Parmelin. À l'étranger, le bilan d'une explosion de gaz dans une mine de charbon du nord-est de la Chine s'alourdit à 8 ans de mort. L'accident s'est produit hier soir dans une mine de la province de Shanxi. 247 mineurs se trouvaient sous terre au moment de l'explosion. 9 personnes sont toujours portées disparues selon la télévision d'État CCTV. Transformer une ancienne île militaire albanaise en paradis pour milliardaires, c'est le pari immobilier de Jared Kushner et de sa femme Ivanka Trump. Les autorités de Tirana déroulent le tapis rouge à la famille du président américain, mais ce projet pour ultra-riches pourrait bien tomber à l'eau. Pourquoi ? Eh bien parce que l'île est cernée par des tonnes de munitions non explosées. Les explications de notre correspondant dans les Balkans, Louis Cellier.
4: C'est comme une lueur d'espoir de pouvoir recommander les Nike parce que c'est évidemment le numéro un mondial. Donc c'est dur pour, très dur pour un magasin sneakers de voir l'avenir à moyen terme sans le numéro un. Maintenant, ils ont peut-être été un peu trop gourmands. Peut-être qu'ils n'ont pas choisi les bons clients avec qui arrêter, c'est-à-dire toutes les petites boutiques branchées dans toutes les villes d'Europe et des États-Unis, parce qu'ils se retrouvent à avoir de la peine à revenir dans les vitrines à côté des nouveaux produits qui marchent. Maintenant, il faut bien être conscient que tous ces grands fabricants sont devenus nos premiers concurrents dans le marché de détail. En fait, ils ont pris le modèle Zalando de A à Z, avec des retours livraisons gratuites également, pour l'appliquer chez eux. Puis ça nous fait évidemment une grande concurrence. C'est nos plus grands concurrents chaque fois. Adidas et Nike sont nos plus grands concurrents dans le marché de détail.
2: Voilà, vous l'aurez sans doute remarqué, c'était pas le bon son. On écoutait ici Toto Morand. On va enchaîner avec la suite et la grève du climat. Plus de 2000 personnes sont descendues dans les rues de Berne hier soir. Une manifestation pour la justice climatique et contre l'initiative UDC sur l'immigration. Dans le cortège, majoritairement des moins de 25 ans, on a pu lire des slogans comme « limiter le CO2 plutôt que les personnes ». Le peuple votera sur cette initiative le 14 juin. Et c'est une illustration d'un changement de stratégie d'un géant de la mode comme Nike. Les chaussures à la virgule sont à nouveau vendues chez Pump It Up, l'emblématique magasin de basket. En 2017, Nike avait annoncé vouloir réduire drastiquement le nombre de ses revendeurs pour se concentrer sur ses propres magasins et sur les ventes en ligne. Mais en 2024, la marque revient en arrière et renoue avec certains détaillants. C'est un soulagement pour Guillaume Totomoran, fondateur et propriétaire du magasin. Cette fois-ci, c'est le bon son.
4: C'est comme une lueur d'espoir de pouvoir recommander les Nike parce que c'est évidemment le numéro un mondial. Donc c'est dur pour très dur pour un magasin sneakers de voir l'avenir à moyen terme sans le numéro un. Maintenant, ils ont peut-être été un peu trop gourmands. Peut-être qu'ils n'ont pas choisi les bons clients avec qui arrêter, c'est-à-dire toutes les petites boutiques branchées dans toutes les villes d'Europe et des États-Unis, parce qu'ils se retrouvent à avoir de la peine à revenir dans les vitrines à côté des nouveaux produits qui marchent. Maintenant, il faut bien être conscient que tous ces grands fabricants sont devenus nos premiers concurrents dans le marché de détail. En fait, ils ont pris le modèle Zalando de A à Z, avec des retours livraisons gratuites également, pour l'appliquer chez eux. Puis ça nous fait évidemment une grande concurrence. C'est nos plus grands concurrents chaque fois. Adidas et Nike sont nos plus grands concurrents dans le marché de détail.
2: Et voilà des propos recueillis par Cynthia Racine. Et en cyclisme, le Tour d'Italie s'apprête à vivre de nouvelles journées en montagne. Aujourd'hui, c'est au-dessus d'Aoste, dans la 14e des 21 étapes, que Jonas Vingegaard va tenter de prendre le maillot rose, le maillot de leader, et de le conserver jusqu'à Rome. Le Danois est venu pour gagner, Patrick Delletro.
5: Après la Bulgarie, le sud de l'Italie, les bords de mer, le Giro arrive dans les Alpes, terrain de jeu de Jonas Vingegaard. Et son objectif cette année est de devenir le 8e coureur de l'histoire à remporter les 3 grands tours, Espagne, France et Italie. Mais en laissant plus de 7 minutes d'avance au Portugais Afonso Eulalio dans la cinquième et terrible étape sous la pluie à Potenza, le Danois ne s'attendait sans doute pas à pareille résistance d'un coureur qui n'a jamais remporté de victoire professionnelle. Eulalio qui perd du temps ensuite, mais pas autant que prévu, surtout dans le long contre-la-montre dimanche dernier. Mais tout devrait rentrer dans l'ordre dès la longue ascension vers Pila, aujourd'hui, puis au Tessin, mardi. Ce ne sont pas les 33 secondes d'avance du Portugais qui vont peser dans la balance. Jonas Vingegaard devrait donc aborder les deux dernières étapes de montagne le week-end prochain en rose. Il n'a pas d'adversaire de son niveau. Dans ce Giro, il faudrait une très improbable défaillance pour qu'il ne soit pas sacré à Rome le 31 mai.
2: Et les bouchons devant le tunnel du Gothard s'allongent encore ce matin. Le TCS annonce maintenant 16 km et plus de 2h30 d'attente. L'itinéraire alternatif par le tunnel du San Bernardino, lui aussi, est congestionné. Des températures estivales pour ce week-end de Pentecôte, du chaud et du soleil au programme avec quelques petits cumulus en montagne dans l'après-midi. Il fait déjà entre 15 et 17 degrés en plaine ce matin. Le thermomètre va grimper, lui, jusqu'à 28 degrés, 30 en Valais, avec une petite bise qui pourrait souffler au nord des Alpes.
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1: Nous sommes là, avec plaisir pour vous accompagner. Prière de ne pas déranger. Alors ça, c'est pas un mot qu'on a accroché à la porte du studio, pas du tout. C'est le titre de la chanson qui ouvre cette nouvelle heure.

est une noble cause. Un peu de distorsion dans la voix pour faire encore plus rock. C'était le groupe Mathmata que vous venez d'entendre avec Oh Madeleine. Et si on écoutait France Gall maintenant, et Jamiroquai aussi, et Julien Clerc, bref, de grandes voix, les grandes voix de la chanson sont sur RTS Option Musique.

Tout ça est rythmé, tout ça est gai pour un samedi matin. France Gall avec des branches tout à l'heure. Jamiroquai ici avec Seven Days in Sunny June. Et tout ça me donne envie personnellement d'avoir quelque chose de plus gai encore, c'est-à-dire un boogie woogie. Y a rien qui ne me met plus en joie que le boogie woogie le samedi matin. Alors, pour chanter le boogie woogie, normalement c'est Eddie Mitchell qui nous fait ça, mais il n'est pas tout seul.

L'au-delà, chanté par François V. C'est un artiste suisse, François V, que l'on connaît depuis bien, bien longtemps et que vous connaissez aussi grâce à nous. Julien Clerc, avant, Lily voulait aller danser. Martina Shiba vous proposera sexe, verveine et rock'n'roll dans quelques instants. Et le moins que l'on puisse dire ce matin, c'est qu'elle va chercher la petite bête.

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1: Verveine, rock'n'roll et sexe vu de l'intérieur, si on peut dire, parce que nous allons parler des spermatozoïdes. Mathieu, à la réalisation, me regarde d'un air absolument consterné.
2: On est de mieux en mieux.
1: Mais oui, très cher. Nous allons parler de la cellule reproductrice mâle mobile produite dans les testicules par la spermatogénèse.
3: Nous sommes 300 millions massés derrière la porte. Trop serrés pour remuer, trop tendus pour penser. Une seule idée en tête, la porte, la porte, la porte. Quand elle s'ouvrira, ce sera la ruée. La vraie course à la mort, la tuerie sans passion. Un seul gagnera, tous les autres mourront. Même pas numéroté, seul un instinct nous guide. On nous a baptisé les spermatozoïdes.
1: C'était Rice et Barrier, alors il dit 300 millions, parce qu'il y a en moyenne 100 millions de spermatozoïdes par millilitre et en moyenne 3 à 4 millilitres par événement. Voilà. Une information qui vous en touche une sans faire bouger l'autre, comme disait Jacques Chirac. Alors, on continue. Les frères Jacques ont interprété la même chanson et ça vaut la peine d'écouter la suite.
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0: Alors, dans ces mêmes années, à savoir les années 70, Woody Allen sortait un film au titre pédagogique mais complètement cinglé. Tout ce que vous avez toujours voulu savoir sur le sexe sans jamais oser le demander. À un moment, les acteurs sont tous déguisés en spermatozoïdes et on les prévient qu'un rapport sexuel est en cours et qu'ils vont devoir y aller, quoi. Alors forcément, ils ont un peu peur.
1: Ça fait comment quand on arrive ?
2: On te l'a dit 100 fois à l'école, tu rencontreras des ovules.
1: J'ai peur, les gars, je veux pas y aller.
2: T'as pourtant suivi régulièrement l'entraînement.
1: Oui, mais j'ai la trouille, je veux pas sauter dans le noir.
2: Puisque t'as vu des photos.
1: Oui, mais t'as entendu toutes ces histoires qu'on raconte. J'ai lu qu'elle prenait tous les jours la pilule qui tue. Il paraît même qu'on peut se buter contre un mur de caoutchouc et que ça fait très mal.
2: Quelle connerie.
0: Il faut savoir qu'à cette époque, le planning familial était quelque chose de récent. Les cours d'éducation sexuelle aussi. Et dans les familles, on répondait pas trop aux questions des enfants ou alors en leur racontant de belles conneries sur les choux, les cigognes ou les abeilles.

0: Voilà la reine des abeilles. Comment dirais-je? Bah oui, les papillons. Et tout d'un coup, je sais pas ce que c'est là. Oh, merveille. Comme ça, de plus, une petite fille ou un garçon.
1: Quoi? Patrick Sébastien, avec sa finesse coutumière, apporte également des réponses aux mystères de la vie. Alors si jamais, le sopalin, c'est ce qu'on appelle chez nous le papier ménage. Un

0: Et j'en profite pour glisser une autre information. Quelle est la durée de vie d'un spermatozoïde? Hein? Dans le corps de l'homme, 30 jours. Et dans celui de la femme, 5 jours.
1: Ça dépasse tout ce que j'ai pu imaginer.
0: Oui, je sais Mathieu, c'est pas de la grande littérature ni de la grande musique aujourd'hui.
2: Ça c'est vrai ça.
0: Mais bon, les grands auteurs se sont pas vraiment intéressés au thème. Il y a Jean-Jacques Goldman, une petite allusion. Un début.

Ou un truc bien disjoncté, les Monty Python en 1983 se moquent de la religion catholique qui condamne le gaspillage de semences. L'acte sexuel ne sert qu'à la procréation, c'est bien connu. Bref, donc au millième degré, ils chantent au milieu de plein d'enfants que le sperme c'est sacré et super et que si on gaspille, Dieu est pas content. Et ils font même répéter le refrain aux gosses. Écoutez, c'est du solide.

0: Voilà, une verveine et au lit avec le sopalin à côté de moi. Non, moi j'ai une boîte de Kleenex. Pardon Mathieu, on arrête. Je sais que c'était ni romantique, ni rock'n'roll, mais j'espère un peu rigolo. À bientôt.
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On est rythmé ce matin, on est joyeux pour vous accompagner et pour vous réveiller avec Hélène Sillon notamment et cette chanson intitulée Bye Bye. On écoutera Blue Boy Express dans quelques instants, Kim Wilde aussi, Vanessa Paradis, bref, on vous accompagne avec bonheur dans cette ambiance musicale ce matin sur RTS Option Musique. Bon week-end.

Qui me dédommage chante Blue Boy Express, qui nous parle de constat aussi. Je pourrais, il doit être dans les assurances peut-être, en plus d'être dans la musique, je ne sais pas. Bref, Kid in America maintenant, voici Kim Wilde. Vous savez qu'elle a fait une grande tournée, Kim Wilde, en 2026, qui n'est pas finie d'ailleurs, et qu'elle reviendra sur scène, paraît-il, pour les festivals de l'été 2027. On pourra chanter ça avec elle.

Vanessa Paradis, dis-lui toi que je t'aime. On referme cette heure musicale dans quelques instants pour laisser la place à la rédaction, bien sûr, et pour vous donner des nouvelles de l'actualité de ce samedi matin. Shut the Door, bah ça tombe bien. Tiens, la chanson s'appelle Ferme la porte. Shut the Door, c'est l'artiste suisse To Athena.

0: 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Il est 9h.
1: Quentin Frey.
2: À Zurich, petite surprise ces derniers jours au moment d'ouvrir les boîtes aux lettres. L'enveloppe de vote pour les votations du 14 juin fait près de 2 cm d'épaisseur. Et pour cause, les électeurs devront se prononcer sur 20 objets différents, Valentin Jordil.
3: Deux objets fédéraux, 5 cantonaux et 13 communaux. Parmi eux, un crédit record de plus de 2 milliards de francs pour étendre le chauffage à distance à Zurich. Objectif, couvrir près de 60% du territoire communal d'ici à 2040. Cette avalanche d'objets s'explique notamment par la fin de la législature communale. Plusieurs dossiers ont été finalisés ces derniers mois et arrivent maintenant devant le peuple. Les élections municipales du 8 mars ont aussi empêché l'organisation d'autres scrutins ce printemps. Autre particularité zurichoise, toute dépense supérieure à 20 millions de francs doit automatiquement être soumise au vote populaire. Et avec les nombreux investissements de la ville, les projets dépassent souvent ce seuil. Cette accumulation commence toutefois à inquiéter certains élus. Un député UDC parle même de surcharge démocratique. Il estime qu'il devient difficile pour les partis de suivre tous les dossiers et de faire campagne efficacement. Il demande donc à l'exécutif de réfléchir à des solutions. Reste à voir maintenant si cette enveloppe XXL découragera ou non les électeurs zurichois le 14 juin.
2: Clap de fin pour l'Assemblée générale de l'OMS à Genève. Une semaine de débats un peu passée au second plan à cause de l'épidémie d'Ebola. 177 morts et près de 750 cas suspects jusqu'ici. Un bilan dont on sait qu'il est très sous-évalué. Mais ce qu'on sait déjà en revanche, c'est que ce sont les femmes qui sont les plus touchées. Jérémy Lange.
4: Et il suffit de regarder les deux dernières grandes épidémies d'Ebola. En 2018, en RDC, les femmes représentaient les deux tiers des cas. Au Liberia, en 2014, c'était même jusqu'à 75% des décès. Les raisons n'ont rien à voir avec les caractéristiques du virus, ni même la biologie, mais tout avec l'organisation de nos sociétés, explique Sophia Kaltorp de l'Agence des Nations Unies pour l'égalité de genre.
5: Les femmes sont les mères, les sœurs qui s'occupent des enfants. Ce sont les filles qui s'occupent de leurs parents âgés. Ce sont les infirmières, les sages-femmes et les femmes de ménage dans les hôpitaux. Ce sont aussi celles qui s'occupent des personnes mourantes et qui préparent leur corps pour les funérailles. Tout cela les met en contact physique rapproché avec les malades d'Ebola quand ils sont contagieux.
4: Et le constat est sans doute amplifié par la désinformation autour du virus. Encore aujourd'hui, une grande partie de la population à l'est de la RDC considère qu'Ebola est une invention. Il y a 2 jours, des proches d'un homme mort d'Ebola ont mis le feu à un centre de santé après le refus du personnel de leur remettre le corps car il était toujours contagieux.
2: Et c'était explosion de gaz dans une mine de charbon du nord-est de la Chine. Hier soir, les autorités parlent de 82 morts et toujours 9 portés disparus. Près de 250 mineurs se trouvent sous terre au moment du drame. Les exigences massives des États-Unis sabotent les négociations de paix, accusations portées par Téhéran après de nombreuses prises de position contradictoires de Washington. Et puis pendant ce temps, les médias américains parlent de possibles nouvelles frappes contre Téhéran ce week-end sans confirmation de la Maison-Blanche. Transformer une ancienne île militaire albanaise en paradis pour milliardaires, c'est le pari immobilier de Jared Kushner et de sa femme Ivanka Trump. Les autorités de Tirana déroulent le tapis rouge à la famille du président américain, mais ce projet pour ultra-riches pourrait bien tomber à l'eau. Pourquoi ? Eh bien parce que l'île est cernée par des tonnes de munitions non explosées. Les explications de notre correspondant dans les Balkans, Louis Seyé.
6: Avant les villas de luxe et les yachts, il faudra d'abord nettoyer ce qui s'apparente à un véritable champ de mines. Jared Kushner a choisi de construire un complexe touristique destiné à la jet-set internationale sur l'île albanaise de Sazan, mais les fonds marins autour de l'île sont saturés d'explosifs en tout genre. Selon une enquête du média Balkan Insight, des dizaines de milliers d'obus et de mines non explosées datant de la Seconde Guerre mondiale et de l'époque communiste reposent au fond de ces eaux bleu-azur, parfois à seulement quelques mètres de profondeur. Les pêcheurs locaux décrivent une zone particulièrement dangereuse où les courants des mers adriatiques et ionienne déplacent régulièrement les munitions. L'armée albanaise reconnaît elle-même ne pas disposer d'une cartographie complète des explosifs immergés. Dépolluer coûterait extrêmement cher avec des opérations longues, complexes et particulièrement risquées. Ces révélations fragilisent un projet déjà controversé à près d'1,5 milliard d'euros pour lequel les autorités albanaises ont mis en place une législation sur mesure. Pour Tirana, la transformation de cette île protégée en destination de luxe devait devenir la vitrine d'un tourisme haut de gamme en pleine expansion. À ce stade, ni les autorités albanaises ni la famille Trump n'ont réagi. publiquement. Louis Seyé, RTS, Pristina.
2: Stade Lausanne-Ouchy face à Saint-Gall, l'affiche inédite de la finale de la Coupe de Suisse de demain. Seulement la deuxième fois de l'histoire qu'un club issu de Challenge League peut triompher. Pas favori, le Slow a déjà éliminé trois formations de Super League. Pourtant, il y a donc un coup à jouer pour Dalibor Stefanovic, le coach du Slow.
7: On regarde vraiment nous-mêmes, notre identité de jeu, notre principe, soit offensif, soit défensif. Je pense que ça, c'est le plus important. Bien sûr qu'après, il faut bien analyser l'adversaire, comme on a fait avec les trois précédents. On va bien analyser Saint-Gall aussi. On sait un petit peu point faible, point fort. À partir de là, c'est nous. C'est notre identité de jeu, c'est notre principe de jeu, c'est notre projet de jeu, je veux dire comme ça. Donc, si là, on est bien et si là, on a des réussites, alors on a une belle opportunité. À partir de là, bien sûr, on est conscient qu'on joue contre une des meilleures équipes en Suisse, c'est Saint-Gall. Ils ont des joueurs avec beaucoup d'expérience, ils ont des joueurs talentueux. Donc, ça va être un match plus difficile que les précédents trois, bien sûr, on est conscient de ça, mais on sera au niveau.
2: Des propos recueillis par Grégoire Ogier. Une finale à suivre en direct demain dès 14h sur RTS 1ère et sur RTS 2 pour les images. Et les embouteillages se poursuivent devant le tunnel du Gothard ce matin. 16 km de plus et 2h30 d'attente annoncée par le TCS. Il va faire beau et chaud aujourd'hui avec quelques petits cumulus en montagne. 28 degrés au meilleur de la journée, 30 en vallée.
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10: Pour vous accompagner jusqu'à 10h, commençons cette nouvelle heure avec un duo. Ah, il y a Catherine Ringer, déjà, hein, et puis face à elle, quelqu'un qui va fêter ses 80 ans le 7 octobre prochain. C'est difficile à croire, mais oui, Bernard Lavilliers sera bientôt octogénaire.

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Marie Froès, c'est son nom, et Como Uro, le titre de la chanson. Tout à l'heure, à 9h30, je vous parlerai de spectacle. Si vous avez envie de sortir ce soir, j'ai deux ou trois bonnes adresses, deux ou trois idées à vous proposer. Ça sera donc à 9h30 dans l'agenda des spectacles.

Benson Boone, l'avenir de la pop musique, l'avenir du rock passe par ces artistes-là, lui en particulier Benson Boone. Sorry, I'm here for someone else. Louis Chédid arrive maintenant, on écoutera Prune aussi juste après, on a Pomme, pourquoi pas Prune. Et ce sera l'agenda des spectacles que je vous proposerai juste ensuite.

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1: En ce samedi, la chanteuse Electric Puma fera partie du programme du festival Méoparc à Genève, à Lancy précisément, au parc Bernasconi. Elle se produira sur scène à 18h.

Mais au parc, c'est un festival gratuit à Genève, à Lancy précisément, au parc Bernasconi. Et si vous voulez écouter Electric Puma, que vous venez d'entendre à l'instant sur scène, elle y sera à 18h. Le Sunset Festival continue ce soir à Martigny avec au programme Nevborn, Brevin, Anegoni et The Basement Toads. Écoutez leur son.

Ce groupe s'appelle The Basement Toads. Ils seront en concert à Martigny ce soir dans le cadre du Sunset Festival. Le dernier concert que je voudrais vous signaler pour ce samedi soir, c'est celui de Natacha Saint-Pierre. Elle sera au Casino de Saint-Julien-en-Genevois.

I'm Yours, Jason Mraz. Ça s'écoute bien, ça. Hein. C'est agréable à écouter, ça. Le samedi matin, comme ça. Voici Guitarica de la Fuente. Je vous le dis vite parce que c'est en un seul mot, en fait. Guitarica de la Fuente, avec Calypso. Et puis alors, juste après, Cassien Bray vous proposera de faire connaissance avec la chanteuse Tess Giordano, qui est le radar d'Option Musique en ce mois de mai. On écoute beaucoup sa chanson, mais qui est-elle véritablement, cette jeune chanteuse? Vous en saurez plus grâce à Cassien Bray dans quelques minutes, juste après Guitarica de la Fuente.

0: Thèse Giordano est genevoise et tout juste majeure. Chanteuse, guitariste et un peu pianiste, elle a déjà composé pour une série télé et a une solide expérience de la scène. Thèse Giordano écrit ses textes en anglais, commence à publier ses premières chansons et pense à un futur EP ou album.
1: Je pense que mon premier contact avec la musique, mon souvenir le plus ancien, ça doit être les vinyles. Et mon père qui mettait justement des vinyles tous les matins pendant qu'on faisait le petit déjeuner ou tous les soirs quand on rentrait. Ouais, de partager ce moment, de choisir le vinyle et de l'écouter en fait. Et oui, donc j'ai toujours aimé chantonner, danser et écouter de la musique. Ça a toujours fait partie de ma vie. Ouais. Alors l'écriture, elle est venue assez rapidement après que je commence à gratouiller à la guitare, à faire des reprises. En fait, ça m'est un peu tombé dessus. Je pense que c'est quelque chose qui macérait, qui grouillait un peu dans mes doigts et dans ma tête. C'était déjà en anglais, même si je parlais pas forcément très bien anglais à l'époque. Mais j'avais besoin de me cacher, je pense, pour pas que les gens comprennent trop ce que je disais. Et je pense qu'après, ça s'est développé par juste une forme d'expression, un moyen d'expression qui est plus fluide pour moi. J'arrive mieux à sortir ce que j'ai besoin de dire avec l'anglais. La chanson « See Through », j'aime bien dire que c'est un espèce de cri, un cri de rage ou de colère ou de désespoir, ce qu'on veut, pour vraiment être entendu. Elle représente une envie de se faire entendre et le besoin d'avoir existé, bah justement « See Through », être vu en travers, on va dire. Cette chanson, elle parle justement de se sentir comme un fantôme, en fait, d'en avoir l'impression que les gens peuvent nous traverser, de pas vraiment être là, puis d'avoir besoin de prendre sa place, d'être entendu. J'aime bien dire que c'est un cri.

Pink Martini avec Sympathique. Dans quelques instants, les informations de 10h pour aller jusqu'aux infos. Earth, Wind and Fire, l'un des plus grands succès de Earth, Wind and Fire. Et puis juste avant, que diriez-vous d'un blues? Un bon blues. Francis Cabrel adore ça, le blues. Et il vous le prouve tout de suite.

0: 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Il est 10h.
1: Quentin Frey.
2: Un lycée pris pour cible par des drones ukrainiens hier soir. Les secouristes sont passés la nuit à déblayer les décombres à Starobelsk. Les propos du gouverneur de cette région de l'Est de l'Ukraine, mais contrôlée par la Russie. Le premier bilan fait état d'au moins 10 personnes tuées, 38 blessées et 11 qui sont toujours portées disparues. Et le bilan de l'explosion de gaz dans une mine de charbon du nord de la Chine s'alourdit. Ce sont maintenant au moins 90 morts annoncés par les autorités. Ce coup de grisou est survenu hier soir alors que près de 250 mineurs travaillaient sous terre au moment du drame. Les opérations de secours se poursuivent et une enquête est ouverte. Des responsables du site ont déjà été arrêtés. L'Iran accuse les États-Unis de saboter les négociations de paix avec des exigences excessives. C'est le chef de la diplomatie iranienne, Abbas Araghchi, qui s'est plaint auprès de l'ONU des positions contradictoires de Washington. Et les divergences restent profondes sur plusieurs points, la fin de la guerre, le détroit d'Hormuz ou encore le dossier nucléaire. Puis en parallèle, Donald Trump modifie son agenda et renonce au mariage de son fils pour rester dans la capitale, alors que des médias américains parlent de possibles nouvelles frappes contre Téhéran ce week-end. 40 000 personnes de la banlieue sud de Los Angeles ont dû quitter leur domicile. Évacuation massive en Californie après la fuite d'un réservoir de produits chimiques. Une cuve contenant 26 000 litres d'un produit hautement inflammable. Ça passe ou ça explose. L'incertitude du côté des pompiers qui avertissent que la fuite pourrait provoquer en effet une explosion et envoyer des fumées toxiques sur une vaste zone habitée. Mais pourtant, des milliers d'habitants refusent toujours de partir alors que les autorités cherchent aussi à éviter que le produit toxique ne pollue les cours d'eau ou l'océan situé à quelques kilomètres. Et ils étaient plus de 2000 personnes descendues dans les rues de Berne hier soir. Une manifestation pour la justice climatique et contre l'initiative UDC sur l'immigration. Dans le cortège, majoritairement des moins de 25 ans, on a pu lire des slogans comme « limiter le CO2 plutôt que les personnes ». La grève du climat, à l'origine du mouvement, accuse l'UDC de manœuvre de diversion avec son initiative « Pas de Suisse à 10 millions ». D'un côté, le parti prétend défendre l'environnement mais veut réduire les dépenses pour la protection du climat de l'autre. Le peuple votera sur cette initiative le 14 juin. Et l'embouteillage s'allonge encore devant le tunnel du Gothard ce matin, 20 km maintenant et 3h30 d'attente annoncée par le TCS. L'itinéraire alternatif par le tunnel du San Bernardino est également congestionné. Et puis c'est l'absurde dans toute sa splendeur. Les Enhanced Games, compétition où le dopage est autorisé, ont lieu demain à Las Vegas. 42 athlètes participent à ces jeux améliorés en natation, sprint et haltérophilie. Les participants ont reçu des stéroïdes, de la testostérone et des hormones de croissance sous contrôle médical. Dangereux et irresponsable selon le monde sportif traditionnel, la Fédération internationale de natation a d'ailleurs interdit tout retour dans son circuit aux participants. Il va faire beau et chaud aujourd'hui, déjà une vingtaine de degrés ce matin. Il fera au maximum 28 au meilleur de la journée, 30 en Valais.
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3: Eh mais bonjour, ça faisait longtemps. Soyez les bienvenus dans ce moment suspendu où la musique prend sa place. Très clairement, très fièrement, de manière plus douce, de manière plus calme par moment. En tout cas, elle est toujours vibrante, elle fait remonter les poils, elle est émotionnelle. Elle a un pouvoir, ce pouvoir unique de nous rapprocher, de rapprocher nos cœurs, nos corps, pourquoi pas. Merci d'être avec nous pour partager.

0: avec des chiens, puis avec des chats, des singes, et puis quoi après?
1: Alors disons que ça fait partie du mal parce que ça ne va pas dans le sens de l'amour qui a été donné par Dieu entre un homme et une femme.
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Do You Really Want to Hurt Me avec Culture Club. Oh là là, ça remonte, les poils et les souvenirs. Et puis, Oshi était là pour ouvrir le bal ce samedi avec Amour Censure. On reste en Suisse avec que des vibes, des bonnes, Julie Meletta.

Oh là là. Elle est suissesse, Color of Rice, avec le titre Peanuts à l'instant. On vous a fait rêver. Bah oui, c'est vrai. Je vous l'avais promis, hein, en début d'heure. On irait voir loin, dans les endroits où les poils remontent, avec Mouloudji, qui est revisité par Bon Entendeur, avec Lofi et Mad Woman. Oh, qu'est-ce que ça fait du bien. Revenir au basique, au classique, avec Lucas et une certaine Suzanne Vega, ça vous dit, c'est parti!

0: passer du swing de Michel Legrand avec Quand ça balance à la pop de Suzanne Vega qui nous a fait vibrer dans les années 90 avec le titre Lucas. C'est ça qu'on vous propose aussi sur Option Musique. Voilà, on est comme ça. On a peur de rien. Mélange des genres, mélange des styles, c'est aussi bon. Ça fait du bien. Vous êtes bien sur RTS Option Musique, dans l'échappée. Ne changez rien.
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On vous avait promis qu'on allait voir du monde, qu'on irait vibrer un peu de ci, de là. Et bon, on l'a fait avec Achille à Venise, Clay and Friends avec Cardin juste avant. Et c'est dans la poésie magnifique de Terry Moïse qu'on va passer quelques instants, 3 minutes 55 précisément, avec les poèmes de Michel. Oh là là, oui, peut-être que vous pouvez chanter avec elle. Dans les... Oui, c'est ça.

Hachem. Et Terry Moïse était là tout à l'heure avec les poèmes de Michel. Il vous emmène sur une chic planète qui fait un bien fou. C'est l'affaire Louise Trio, juste avant de se retrouver. Quelques infos, puis après on revient. Oui, avec un programme. Aïe, aïe, aïe.

0: 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Il est 11h.
1: Quentin Frey.
2: Canal+, dans le viseur de la justice française, un climat dissuasif qui décourage toute critique dans le secteur audiovisuel pour la Ligue des droits de l'homme et la CGT Spectacle qui ont engagé une action contre la chaîne. En cause, les propos de son patron Maxime Sada qui a lâché dimanche dernier à Cannes « Je n'ai pas envie de travailler avec des gens qui me traitent de crypto-fascistes ». Une déclaration qui ciblait les signataires d'une tribune anti-Bolloré. Une tribune qui compte tout de même 3800 par dont celle de stars internationales comme Marc Ruffalo ou Javier Bardem. Et puis à Cannes, justement, le suspense est à son comble. C'est ce soir que la Palme d'Or doit être remise par le réalisateur sud-coréen Park Chan-wook et son jury. Parmi les favoris, Minotaur du cinéaste russe en exil Andrei Svyrgintsev, un film anti-guerre acclamé par la critique. La Bolga Negra aussi, sur la condition homosexuelle, signé Los Ravis. Ou l'ambition d'une deuxième Palme d'Or pour le roumain Christian Mingiu avec son film Fjord. Un acte terroriste qui appelle une riposte. Vladimir Poutine s'est exprimé après l'attaque de drones ukrainiens contre un lycée situé dans l'est de l'Ukraine mais sous contrôle russe. Le bâtiment s'est effondré avec 86 jeunes de 14 à 18 ans à l'intérieur. Au moins 10 ont péri, 11 sont encore portés disparus alors qu'une petite quarantaine est encore blessée. L'Ukraine nie avoir visé des civils délibérément et affirme avoir frappé une unité de drones russes stationnée dans la région. Le bilan de l'explosion de gaz dans une mine de charbon du nord de la Chine s'alourdit. Ce sont maintenant au moins 90 morts annoncés par les autorités. Ce coup de grisou est survenu hier soir alors que près de 250 mineurs travaillaient sous terre au moment du drame. Les opérations de secours se poursuivent et une enquête est ouverte. Des responsables du site ont déjà été arrêtés. L'Iran accuse les États-Unis de saboter les négociations de paix à cause des exigences excessives. C'est le chef de la diplomatie iranienne, Abbas Araghchi, qui s'est plaint auprès de l'ONU des positions contradictoires de Washington. Et les divergences restent profondes sur plusieurs points. La fin de la guerre, évidemment, le détroit d'Hormuz ou encore le dossier nucléaire. Et puis en parallèle, des médias américains parlent depuis hier de possibles nouvelles frappes contre Téhéran ce week-end. Une information non confirmé pour l'instant. Plus de 2000 personnes sont descendues dans les rues de Berne hier soir. Une manifestation pour la justice climatique et contre l'initiative UDC sur l'immigration. Dans le cortège, majoritairement composé de jeunes de moins de 25 ans, on pouvait lire des slogans comme « limiter le CO2 plutôt que les personnes ». Au final, c'est le peuple qui votera sur cette initiative « Pas de Suisse à 10 millions » le 14 juin. Des températures estivales pour ce week-end de Pentecôte, du chaud et du soleil avec quelques petits cumulus en montagne dans l'après-midi. Il va faire 28 degrés au meilleur de la journée, 30 en vallée.
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3: Vous n'êtes pas encore tout à fait réveillé, un petit œil encore un peu collé, une oreille pas tout à fait bien déclarée, j'allais dire. Une oreille déclarée, pourquoi pas? Tout est possible aujourd'hui, laissons la musique nous emporter là où les mots ne vont pas toujours. Des émotions, des souvenirs, des découvertes, ce sera notre belle manière de voyager tous ensemble. Soyez les bienvenus.

vous dit youhou, youhou même. Oui, parce qu'on est content d'avoir du Dire Straits, ça fait toujours remonter des souvenirs. Indochine aussi, dans l'ordre d'apparition, il y aura eu Canary Bay et Walk of Life. François and the Atlas Mountain, avec le titre Rappelle-toi. Mais oui, tu t'en souviens. Allez.

Une petite pause rudement bien méritée avec le fribourgeois Muddy Monk et le titre Baby. Et puis François and the Atlas Mountain, on s'en souvenait bien. Oui, il nous l'a demandé. Oui, rappelle-toi, bah oui. If, Charlotte Gainsbourg, Étienne Dao.

Quand je serai KO avec Alain Souchon, Tracy Chapman était là juste avant, Talking About Revolution. Et puis, on enchaîne avec, c'est tôt pour parler de la nuit et pourquoi pas. Jimmy Cliff, on pourrait l'écouter 24 heures sur 24. Voici Reaganites.

Virginie Efira, Barbara Carlotti, Charlie Winston et Saul. Voilà, deux duos avec chaque fois un Belge dedans, c'est un hasard total. Regarde la mer avec les merveilleuses et c'était Dusty Man avec les merveilleux. On a oublié quelqu'un, il y avait Polygone juste avant et c'est le vent de l'hiver et Raphaël qui reprend la suite.

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0: 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Il est midi.
1: Quentin Frey.
2: Trois nouveaux cas d'Ebola ont été confirmés aujourd'hui en Ouganda, ce qui porte maintenant le total à 5 dans ce pays voisin de la République démocratique du Congo, l'épicentre de l'épidémie. Résultat, plus aucun transport public ne circule entre l'Ouganda et la RDC. Jusqu'ici, 117 personnes sont décédées et 750 cas sont considérés comme suspects. Reprise aujourd'hui de l'interrogatoire de la Française soupçonnée d'avoir abandonné ses deux fils au Portugal. Son compagnon est aussi entendu. Leur interrogatoire avait été interrompu hier soir. La femme de 41 et l'homme de 55 ans risquent la détention provisoire pour maltraitance, mise en danger et abandon. Les deux garçons de 4 et 5 ans ont été retrouvés mardi soir en pleurs au bord d'une route. Ils sont maintenant placés dans une famille d'accueil en attendant leur rapatriement en France. Un acte terroriste qui appelle une riposte. Vladimir Poutine s'est exprimé après l'attaque de drones ukrainiens contre un lycée situé dans l'est de l'Ukraine, mais sous contrôle russe. Le bâtiment s'est effondré avec 86 jeunes de 14 à 18 ans à l'intérieur. Au moins 10 d'entre eux ont péri, 11 sont encore portés disparus alors qu'une petite quarantaine est blessée. L'Ukraine nie de son côté avoir visé des civils et affirme avoir frappé une unité de drones russes stationnée dans la région. Et au moins 90 morts dans une explosion de gaz dans une mine de charbon au nord de la Chine. Les autorités annoncent aussi plus d'une centaine de personnes transportées à l'hôpital. Un coup de grisou survenu hier soir alors que près de 250 mineurs travaillaient sous terre au moment du drame. Les opérations de secours se poursuivent et une enquête est ouverte. Les responsables du site ont déjà été arrêtés. Il s'agit là de l'accident le plus meurtrier de ces 17 dernières années en Chine. La double majorité qui pourrait s'inviter au paquet d'accords entre la Suisse et l'Union européenne. Les commissions parlementaires se déchirent, celle de la politique extérieure du Conseil des États la refuse. Les accords sont conformes à la Constitution, selon elle. Mais les commissions des institutions politiques des deux chambres soutiennent une transition qui imposerait cette double majorité en cas de vote sur un paquet d'accords avec l'Union européenne, à savoir l'aval des cantons et du peuple. Puis la terre a tremblé du côté de Hawaï hier, un séisme d'une magnitude de 6 sur l'échelle de Richter, selon l'Institut américain de géologie, United States Geological Survey. Aucun blessé ni dégât n'a été signalé dans l'immédiat, pas de risque de tsunami non plus. Puis Canal+, dans le viseur de la justice française, un climat dissuasif qui décourage toute critique dans le secteur d'audiovisuel pour la Ligue des droits de l'homme et la CGT Spectacle. Toutes les deux ont engagé une action contre la chaîne. En cause, les propos de son patron, Maxime Sada, qui a lâché dimanche dernier à Cannes « Je n'ai pas envie de travailler avec des gens qui me traitent de crypto-fasciste ». Une déclaration qui ciblait les signataires d'une tribune anti-Vincent Bolloré, le milliardaire, qui compte tout de même 3800 paraphes, dont celle de stars internationales comme Marc Ruffalo et Javier Bardem. Des températures estivales aujourd'hui et pour ce week-end de Pentecôte, du chaud et du soleil avec 28 degrés au meilleur de la journée aujourd'hui, 30 degrés en Valais.
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4: Dans cet espace où les notes racontent ce que l'on ressent. Parfois même sans savoir le dire, c'est ça. Elle nous aide. La musique, elle est là pour nous rassembler, pour nous apaiser, pour nous faire vibrer. Depuis toujours, je crois qu'on a tout ça dans notre besace. La beauté commence maintenant.

0: La beauté, c'est aussi le groove avec James Brown à l'instant. Get up, I feel like being a sex machine. Voilà, ouais, je crois que le message est clair. Louane et Adèle Castillan tout à l'heure qui ont ouvert le bal, je me demande. Quant à Nour, il y a aussi des questions. 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

Elle retrouvera l'espoir, c'est Amy. À l'instant, MC Solar était là tout à l'heure et je crois pas que la Terre ne tournera sans toi. Le message de J'aime t'aime, Suisse aussi. Oh, dis donc, on parle d'espoir, on parle de vous, on parle de groove. Eh ben, il ne manquait plus que Monsieur George Michael. Hey.

passer de George à Michael comme ça, sans rien dire. Et puis c'est une évidence finalement, comme ils disent, et Face, et le Freak qui enchaîne, ça c'est une envolée, j'allais dire. Oui, c'est pas une envolée, mais c'est presque quand même une échappée. Oui, ça c'est le bon terme. Une échappée du week-end.

Zoémé à l'instant avec ce titre « Jamais été cool » entre guillemets. Et puis Chic tout à l'heure avec le fric. Pascal Obispo va reprendre le flambeau. Il y aura aussi Ellie Rose et France Gall. Si tout va bien. Oui, oui, oui. Oui, ensuite Shakira, Amir. Oui, c'est un programme quand même.

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1: Quel joli nom elle porte, Ellie Rose, avec le titre « Je sais pas ». L'important c'est d'aimer, la base, avec Pascal Obispo. France Gall qui arrive avec La Prisonnière et Joseph Kamel pour enchaîner, puis il sera temps de se dire au revoir.
2: Oui, déjà.

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0: 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Il est 13h.
1: Noémie de Sargent.
2: Retour des militants suisses de la flottille pour Gaza. Leur avion, en provenance de la Turquie, doit atterrir à Genève à 13h15. Ces militants faisaient partie d'un groupe de 8 ressortissants helvétiques arrêtés par l'armée israélienne alors qu'ils tentaient de rejoindre l'enclave palestinienne par la mer. Le bilan s'alourdit en Ukraine. Au moins 10 personnes sont mortes après la frappe de drones ukrainiens contre un lycée dans une région de l'est du pays sous contrôle de la Russie. Un acte terroriste selon le président russe Vladimir Poutine. Et selon les responsables russes, le bâtiment s'est effondré avec 86 jeunes de 14 à 18 ans à l'intérieur. 11 jeunes sont encore portés disparus et 38 sont blessés. L'Ukraine nie avoir visé des civils et affirme avoir frappé une unité de drones russes stationnés dans la région. Le virus se propage en Ouganda. 3 nouveaux cas d'Ebola sont confirmés selon les autorités sanitaires. L'épidémie représente désormais un risque très élevé pour la santé publique selon l'Organisation mondiale de la santé. Au total, 5 cas sont recensés dans le pays. Les tensions augmentent autour de Taïwan. La Chine déploie plus de 100 navires de guerre et des bateaux de garde-côte dans les eaux régionales. Le secrétaire général du Conseil national de sécurité accuse Pékin de saboter le statu quo et de menacer la paix et la stabilité dans la région. Canal+, dans le viseur de la justice française. Ce matin, la Ligue des droits de l'homme et le syndicat CGT Spectacle annoncent engager une action en justice contre la chaîne. En cause, la discrimination envers les signataires de la tribune anti-Bolloré. Pour rappel, le patron Maxime Sada a ciblé les signataires de cette pétition comptant plus de 3800 paraphes, dont celle de stars internationales comme Marc Ruffalo et Javier Bardem. Un mot sur la croisette à présent. Le jury du Festival de Cannes rend son verdict ce soir pour la Palme d'Or. Les favoris du palmarès sont notamment Minotaur ou encore l'ambitieuse fresque queer La Bola Negra. Les 9 membres du jury se réunissent en conclave aujourd'hui pour désigner, parmi les 22 films en compétition, le successeur d'un simple accident du cinéaste iranien Jafar Panahi. Deuxième édition ce week-end du Prestival. Le festival de journalisme roman prend ses quartiers à Bienne, au stade de la Gurtzellen. Les organisateurs proposent pendant 2 jours des débats, expositions, rencontres et spectacles. Près de 200 intervenants venus de Suisse, mais aussi de l'étranger, vont se relayer. Cette manifestation entend défendre une profession qui traverse une crise majeure. Journée estivale aujourd'hui, temps ensoleillé et chaud, petit cumulus en montagne cet après-midi, en plaine maximum 28 degrés, 30 en Valais, et ces conditions vont se poursuivre demain, dimanche, beau et chaud, le mercure grimpera jusqu'à 32 degrés en Valais.
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6: Et on vous souhaite une très belle après-midi pour débuter cette heure. On va se parler d'amour. C'est vrai qu'être amoureux, c'est penser à quelqu'un sans arrêt, en tout cas au début. C'est sourire quand on voit son nom apparaître sur notre téléphone. C'est avoir le cœur qui bat plus vite quand cette personne est près de nous. Oh, c'est beau l'amour. Polo Anpan et Laurent Voulzy avec le cœur grenadine.
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Womack and Womack, Teardrops. Tout de suite, on va aller prendre la route. On va partir. Hein. Bah, ce n'est pas seulement quitter un endroit à partir. C'est aussi laisser derrière soi des souvenirs, parfois des habitudes et parfois même des personnes qu'on aime. On suit en tout cas Zaz.

Mentissa avec le titre Ebam. Je suis toujours très impressionnée et très admirative des personnes qui s'aventurent à reprendre le monument Piaf. Parce que ces chansons sont extrêmement difficiles à chanter, hein, même si parfois elles n'ont pas l'air. Vous allez voir que l'exercice n'est pas évident. C'est Alain Bachon qui reprend cette chanson absolument sublime qui raconte l'histoire de deux jeunes amoureux. Un amour triste mais très très fort, les amants d'un jour. Alain Bachon tout de suite.

C'est peut-être un peu la théorie du complot, bien avant l'heure, hein, puisque cette chanson date de 1966. C'était Jacques Dutronc que l'on vient d'entendre à l'instant. On nous cache tout, on ne nous dit rien. On a plutôt l'impression qu'on nous dit beaucoup trop de choses, là, où des fois on n'arrive pas à savoir où donner de la tête. On va écouter, pour continuer notre programme musical en week-end, Diana Ross avec I'm Coming Out, et juste après, ça sera Calogero avec Yalla.

Une voix assez incroyable que celle de Sam Smith hein, qui nous fait vibrer à chaque fois. Too good at goodbyes. On va écouter Loan tout de suite avec le titre normal. Et juste après, ça sera Louise Jordan. Bel après-midi.

C'était Louis Jordan and his Timpani Five. C'était le titre Caledonia. On espère que vous profitez bien de votre week-end. Un petit peu de détente, ça fait toujours du bien. C'est toujours très agréable de pouvoir se prélasser et de prendre le temps le week-end. Oh hein, tout ce qu'on n'a pas le temps de faire le reste de la semaine, là, on peut enfin l'accomplir. Mais attention, hein, il n'est pas question de stress aujourd'hui. Hein, donc, ok, on rattrape un peu le temps perdu, mais on le fait en douceur. Juste avant les informations, on va écouter Albin de La Simone avec le titre Une femme, et juste après, ce sera In Excess avec le titre Need You Tonight.

0: 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Il est 14h.
1: Noémie de Sarzan.
2: Retour des militants suisses de la flottille pour Gaza. Leur avion en provenance de la Turquie vient d'atterrir à Genève. Ces militants faisaient partie d'un groupe de 8 ressortissants helvétiques arrêtés par l'armée israélienne alors qu'ils tentaient de rejoindre l'enclave palestinienne par la mer. Au sud du Liban, Israël annonce cet après-midi des frappes imminentes sur plusieurs villages au nord du Litanie. La population est appelée à évacuer sans tarder. Le bilan s'alourdit en Ukraine. Au moins 10 personnes sont mortes après la frappe de drones ukrainiens contre un lycée dans une région de l'est du pays, sous contrôle de la Russie. Et selon les responsables russes, le bâtiment s'est effondré avec 86 jeunes à l'intérieur. 11 sont encore portés disparus et 38 sont blessés. L'Ukraine nie avoir visé des civils et affirme avoir frappé une unité de drones russes stationnée dans la région. En Ouganda, propagation du virus. 3 nouveaux cas d'Ebola sont confirmés selon les autorités sanitaires. L'épidémie représente désormais un risque très élevé pour la santé publique selon l'Organisation mondiale de la santé. Au total, 5 cas sont recensés dans le pays. Canal+, dans le viseur de la justice française. Ce matin, la Ligue des droits de l'homme et le syndicat CGT Spectacle annoncent engager une action en justice contre la chaîne. En cause, la discrimination de Canal+ envers les signataires de la tribune anti-Bolloré. Une pétition comptant plus de 3800 paraphes. Enfant français abandonné au Portugal, la mère et son compagnon sont placés en détention provisoire. Le couple est soupçonné d'avoir abandonné les 2 jeunes enfants au bord d'une route dans le sud du pays ibérique. La juge d'instruction s'est prononcée pour le placement en détention provisoire des 2 adultes pour les crimes de coups et blessures aggravées, mise en danger et abandon. En Chine, au moins 90 morts dans un coup de grisou dans le nord-est du pays. C'est l'accident le plus meurtrier depuis 17 ans. 247 mineurs se trouvaient sous terre dans la mine de charbon lorsque l'explosion s'est produite. La plupart ont pu être secourus ce matin, mais 90 personnes sont décédées. Pékin promet de punir sévèrement les responsables du drame meurtrier dans une mine de charbon et ordonne une répression contre toutes les activités minières illégales. Une compétition sportive avec dopage autorisé, les Enhanced Games, ont lieu demain à Las Vegas. 42 athlètes participent à ces jeux améliorés en natation, sprint et haltérophilie. Les participants ont donc reçu des stéroïdes, de la testostérone et des hormones de croissance sous contrôle médical. Une manifestation dangereuse et irresponsable selon le monde sportif traditionnel. Et sans surprise, l'Agence mondiale antidopage condamne cette compétition. Une météo estivale pour ce week-end de la Pentecôte. En plaine aujourd'hui, il fera jusqu'à 28 degrés et même programme ce dimanche de 12 degrés en matinée. Le mercure dépassera les 30 degrés au meilleur de la journée.
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4: Et pas n'importe quel week-end hein, pour beaucoup d'entre vous et beaucoup d'entre nous. C'est un week-end prolongé. Alors profitez bien de ces jours pour vous reposer, pour sourire et faire ce que vous aimez faire. Prendre du temps aussi pour vous, hein, pour les petites choses simples, mais qui font du bien. En tout cas, on espère que votre week-end sera rempli de calme et de joie. Pour débuter cette heure, on écoute Christine and the Queens avec le titre Saint-Claude.
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On retrouve un petit peu de tout hein, dans la musique de Robert Palmer. Il y a de la soul, il y a du funk, c'est un petit peu pop, c'est un petit peu rock, en tout cas beaucoup de talent. Ce chanteur britannique, on se souvient aussi des titres comme Johnny and Mary ou encore Addicted to Love. Bah oui, tout ça c'était lui. On vient d'entendre Mercy, Mercy Me. Véronique Sanson à suivre, Rien que de l'eau. Et puis juste après, ça sera Kei Yoko avec le titre Arrow.

Eh oui, emmène-moi sur la lune. Souvent, quand on est amoureux, on est dans la lune. Frank Sinatra, le Count Basie Orchestra. Tout à l'heure, c'était Vanessa Paradis avec Divine Idylle. On va revenir en Suisse, à Fribourg, précisément pour avoir le plaisir d'entendre ce jeune chanteur, Blue Boy Express, avec le titre « Qui me dédommage ?» Bonne question.

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C'était les Imagine Dragons avec On Top of the World et tout à l'heure Serge Gainsbourg et la Javanaise. Je crois que c'est une angoisse qu'ont beaucoup beaucoup de chanteurs et chanteuses, hein, d'avoir été adulés finalement au fil du temps et on nous oublie et on nous met de côté et on ne devient plus que l'ombre de nous-mêmes. Hein. Chanteur abandonné, c'est Johnny Hallyday que l'on écoute tout de suite.

C'est vrai qu'on est toujours partant pour partir en Italie. C'était Zucchero avec Il Volo. À venir, Pierre Garnier. Hein, on va visiter l'horizon avec lui. C'est tout autre chose. C'est large et c'est vaste surtout. On va également écouter les Daft Punk avec Instant Crush. Très bel après-midi à vous.

Les Daft Punk avec Instant Crush, juste avant les informations de 15h, on va écouter un petit peu de funk avec Ben l'Oncle Soul pour le titre sobrement appelé Soul Man.

0: 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Il est 15h.
1: Noémie de Sarzan.
2: Les militants suisses de la flottille pour Gaza sont de retour. Leur avion en provenance de la Turquie est arrivé à Genève en début d'après-midi. Ces militants faisaient partie d'un groupe de 8 ressortissants helvétiques arrêtés par l'armée israélienne alors qu'ils tentaient de rejoindre l'enclave palestinienne par la mer. Première conséquence diplomatique, le ministre israélien Ben Gvir est interdit de territoire français. Au sud du Liban, Israël annonce cet après-midi des frappes imminentes sur plusieurs villages au nord du Litanie. Et à Gaza, 5 policiers palestiniens ont été tués dans une frappe israélienne dans le nord du territoire. L'Iran promet une réponse écrasante si Trump reprend la guerre. Le principal négociateur iranien affirme aujourd'hui que son pays a reconstruit ses forces armées lors de la trêve avec les États-Unis en vigueur depuis le 8 avril. Au moins 10 personnes sont mortes en Ukraine après la frappe de drones ukrainiens contre un lycée dans une région de l'est du pays sous contrôle de la Russie. Un acte terroriste selon le président russe Vladimir Poutine. L'Ukraine nie, elle, d'avoir visé des civils et affirme avoir frappé une unité de drones russes stationnée dans la région. Le virus se propage en Ouganda. 3 nouveaux cas d'Ebola sont confirmés selon les autorités sanitaires. L'épidémie représente désormais un risque très élevé pour la santé publique selon l'Organisation mondiale de la santé, l'OMS. Au total, 5 cas sont recensés dans le pays. Canal+, dans le viseur de la justice. Ce matin, la Ligue des droits de l'homme et le syndicat CGT Spectacle annoncent engager une action en justice contre la chaîne. En cause, la discrimination de Canal+ envers les signataires de la tribune anti-Bolloré. Une pétition comptant plus de 3800 paraphes, dont celle de stars internationales comme Marc Ruffalo et Javier Bardem. En Chine, au moins 90 morts dans un coup de grisou dans le nord-est du pays. C'est l'accident le plus meurtrier depuis 17 ans. 247 mineurs se trouvaient sous terre, dans la mine de charbon, lorsque l'explosion s'est produite. La plupart ont pu être secourus ce matin, mais 90 personnes sont décédées. Pékin promet de punir sévèrement les responsables du drame meurtrier et ordonne une répression contre toutes les activités minières illégales. Et en ce week-end férié, un mot sur la circulation routière. Plus de 20 km de bouchons se sont formés ce matin devant l'entrée nord du tunnel du Gothard. L'Office fédéral des routes s'attend à un trafic particulièrement dense durant ce week-end de Pentecôte. Journée estivale aujourd'hui, petit cumulus en montagne durant l'après-midi, en plaine maximum 28 degrés, 30 en Valais, faible tendance à la bise sur le plateau et ces conditions vont se poursuivre demain dimanche, beau et chaud au programme avec de nouveau une légère bise sur le plateau. Le mercure grimpera jusqu'à 32 degrés en Valais.
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5: Alors on va partir au bout de la terre, là où la mer et le ciel semblent se toucher, là où le vent souffle fort, les vagues elles frappent les rochers et l'air sent l'océan. On part tout de suite dans le Finistère avec les Innocents.

0: Blue Swede avec Hooked on a Feeling. On espère que tout va bien pour vous. On va parler de bonheur. Il est où le bonheur? C'est une large question. C'est vrai que le bonheur, on le cherche souvent très loin, alors qu'il est parfois juste là, juste devant nous. Il peut se cacher dans des petites choses. Et on pense souvent qu'il arrivera plus tard avec ça, avec la réussite, avec d'autres choses, avec une vie différente. Mais le bonheur, c'est aussi apprendre à aimer ce qu'on a aujourd'hui. Il peut se retrouver dans beaucoup de choses, hein, le bonheur. Un silence, un rire, une promenade. Ça ne fait pas toujours beaucoup de bruit, mais il arrive doucement comme ça dans les moments simples de la vie. On écoute tout de suite Christophe Maé. Il est où le bonheur?
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On irait bien aux Seychelles avec Julien Doré. On irait bien n'importe où avec Julien Doré. Vous êtes bien d'accord, hein? Je vois ces dames qui sont assez d'accord avec moi quand même. Ah oui, oui, il a du charme. Julien Doré, à l'instant, on va écouter Otis Redding, The Duck of the Bay, c'est des nonnes. Et juste après, ça sera Époque Bleue et Marilou pour Les Mots. C'est

0: Une voix absolument magique, hein, qui est celle de Jimmy Somerville, auteur, compositeur, interprète écossais. Vous vous souvenez, hein, il avait aussi fait partie des groupes les Bronski Beat ou encore les Communards. Comment te dire adieu, une reprise de la chanson de Françoise Hardy. On va écouter tout de suite Louis Chédid avec plein de bon sens. On ne dit jamais assez aux gens qu'on aime, qu'on les aime. Et ça, c'est bien vrai. Profitons-en, profitons de ce week-end justement pour ouvrir un peu nos cœurs.
1: C'est pas...

Une véritable étoile filante en quel parcours d'Amy Winehouse, elle est passée comme ça dans notre paysage musical, un peu trop vite malheureusement. On vient de l'entendre à l'instant avec Tears Dry on Their Own. Ah là là, week-end prolongé, vous allez pouvoir en profiter. C'est bien quand même quand on travaille pas le lundi, c'est vrai. Hein. Oh là là, là on est samedi, on se dit, oh, il nous reste encore 2 jours. Oh là là, 2 jours pleins, allez, 2 jours et demi même. On continue en musique avec Martin Rapneau maintenant.

toi mon amour, toi qui as le cœur lourd, c'était Marc Lavoine à l'instant. On va changer d'ambiance pour partir. Oh yeah! Alors là c'est des vraies vacances, on part à Cuba précisément avec le Buena Vista Social Club Chan Chan. Juste après ça sera Patricia Cass et après les informations de 16h, vous aurez le plaisir de passer la fin d'après-midi en très bonne compagnie, celle d'Emmanuel Binchedler. On vous souhaite une agréable après-midi et un excellent week-end.

0: 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Il est 16h.
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2: 5 jours après leur interception par Israël, les militants suisses de la flottille pour Gaza sont de retour. 7 des 8 membres helvétiques de cette flottille ont atterri en début d'après-midi à l'aéroport de Genève. Ils dénoncent le manque de soutien de la part de la Confédération. Les quelques 400 militants présents dans l'entier de la flottille ont subi des violences psychique, physique et sexuelle. Première conséquence diplomatique, le ministre israélien Ben Gvir est interdit de territoire français. L'Iran promet une réponse écrasante si Trump reprend la guerre. Le principal négociateur iranien affirme que son pays a reconstruit ses forces armées lors de la trêve avec les États-Unis en vigueur depuis le 8 avril. Selon le secrétaire d'État américain Marco Rubio, il y a une chance que l'Iran accepte un accord dès aujourd'hui. En Ouganda, 3 nouveaux cas d'Ebola confirmés selon les autorités sanitaires. L'épidémie représente désormais un risque très élevé pour la santé publique, selon l'Organisation mondiale de la santé. Au total, 5 cas sont recensés dans le pays. Et selon le Centre africain de contrôle et de prévention des maladies, 10 pays du continent risquent d'être touchés par l'épidémie. En Chine, au moins 90 morts dans un coup de grisou dans le nord-est du pays. C'est l'accident le plus meurtrier depuis 17 ans. Près de 250 mineurs se trouvaient sous terre dans une mine de charbon au moment de l'explosion. La plupart ont pu être secourus ce matin, mais 90 personnes sont décédées. Pékin promet de punir sévèrement les responsables du drame meurtrier et ordonne une répression contre toutes les activités minières illégales. Canal+, dans le viseur de la justice française. Ce matin, la Ligue des droits de l'homme et le syndicat CGT Spectacle annoncent engager une action en justice. En cause, la discrimination envers les signataires de la tribune anti-Bolloré. Et pour rappel, le patron Maxime Sada a ciblé les signataires de la pétition comptant plus de 3800 paraphes. Un mot sur la croisette. Le jury du Festival de Cannes rend son verdict ce soir pour la Palme d'Or. Les favoris du palmarès sont notamment Minotaure ou encore l'ambitieuse fresque queer La Bola Negra. Les 9 membres du jury se réunissent en conclave aujourd'hui pour désigner, parmi les 22 films en compétition, le successeur d'un simple accident du cinéaste iranien Jafar Panahi. Et en ce week-end férié, un mot sur la circulation routière. Plus de 20 km de bouchons se sont formés en matinée devant l'entrée nord du tunnel du Gothard. L'Office fédéral des routes s'attend à un trafic particulièrement dense durant ce week-end de Pentecôte. Une météo estivale pour ce week-end férié. En plaine aujourd'hui, il fera jusqu'à 28 degrés. Quelques nuages seront présents en montagne cet après-midi. Et même programme ce dimanche, de 12 degrés en matinée. Le mercure dépassera les 30 degrés au meilleur de la journée.
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1: Feel Good, c'est parti pour 3 heures. Et pour commencer, une information de la plus haute importance. Les chercheurs appellent ça le Helper's High, le pic de dopamine qu'on ressent quand on donne quelque chose à quelqu'un. Passer, partager, transmettre, ça rend chimiquement heureux. 5 adolescents de Birmingham l'avaient compris en 1982. On commence par Pass the Dutchie. Bonjour et bienvenue, si c'est maintenant que vous arrivez.
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0: Passe de Dirty tout à l'heure par Musical Youth et puis Status Quo à l'instant, Indie Army Now. Notre programme de Feel Good va durer 3 heures, programme riche et varié. Dans quelques minutes, on parlera cinéma.
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Benjamin à l'instant avec Dans le silence, et puis Louane tout à l'heure était désolée. Là c'est Billy Bird qui arrive. Billy Bird c'est une artiste de par ici. On est très heureux de découvrir en ce mois de mai cette toute nouvelle chanson qui s'appelle Soledad.

Un souvenir, 1982, pour ce dandiner sur Chalamar. A Night to Remember. Et puis là, c'est Dumbo qui arrive maintenant. Dumbo avec Vianney.

0: Vianney à l'instant avec Dumbo. Et la place au cinéma.
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2: Un film projeté cette semaine à Cannes pour commencer, le nouveau Javier Bardem également. Et puis le blockbuster tant attendu par les fans, Star Wars de Mandalorian et Grogu au programme de cette semaine. On commence avec le nouveau Pedro Almodovar qui est présenté cette semaine, je crois qu'il est en compétition sur la croisette, ce qui raconte les aventures d'Elsa qui est réalisatrice de pub, qui va fuir le deuil de sa maman se jetant peine perdue dans le travail jusqu'à la crise d'angoisse. Résultat des courses, pour se reconstruire, elle s'envole à Lanzarote avec sa bonne copine Patricia qui va pas mieux non plus. Du coup les deux font la paire. Il y a le compagnon qui lui reste à Madrid. Bref, c'est une sorte de trio entre réalité et fiction. C'est du Almodovar, quoi. Le suivant, c'est L'être aimé. Javier Bardem et Marina Foïs, entre autres, au casting de ce film. Alors, Javier Bardem va jouer le rôle d'un réalisateur mondialement connu, Esteban Martinez, qui revient en Europe pour tourner son nouveau film. Et il va offrir un rôle principal à une jeune actrice inconnue, sa fille, qu'il a un peu abandonnée, qu'il a pas vu depuis 13 ans. Vous voyez un peu le pitch. Du coup, elle accepte cette opportunité, consciente qu'elle va devoir affronter non seulement le réalisateur, le boulot, mais aussi le papa, qu'elle a jamais pu considérer comme père. Poids du passé, blessure longtemps enfouie, c'est L'être aimé, et c'est avec Javier Bardem et Marina Foïs. Beau casting. Et puis le dernier tant attendu, c'est Star Wars de Mandalorian et Grogu, avec Pedro Pascal bien sûr, avec aussi Sigourney Weaver. Un beau casting. Et il y a même Martin Scorsese dans la version anglaise qui prête sa voix à un monstre dans ce nouvel épisode de la saga Star Wars. Là, on va suivre donc la recette magique avec un enfant mystérieux, un vaisseau, une mission et un héros casqué, vous l'avez compris. C'est Pedro Pascal qui est sous le casque. Donc, pendant la chute de l'Empire, la dispersion des seigneurs de guerre s'est faite dans toute la galaxie. Pour protéger cette nouvelle paix, la Nouvelle République va envoyer le légendaire chasseur de primes, alias Pedro Pascal, Din Djarin, et son jeune apprenti, Grogu.
3: Nous connaissons tous les légendes du chasseur de primes mandalorien et de l'enfant.
4: Je ne traque que des criminels de guerre impériaux. On va tous les éliminer les uns après les autres.
3: Il faut protéger ce que la rébellion défend depuis toujours.
5: Bonne chance. En avoir besoin.
4: Arrête.
6: Méchant bébé.
4: Les anciens veillent sur les jeunes avant que les jeunes ne veillent sur les anciens.
5: Tu as peur. Tu devrais.
6: Bien joué, bébé.
4: Telle est la voie.

Agave à l'instant, l'hiver au soleil, et puis Just Gigolo tout à l'heure, c'était un souvenir signé par Luis Prima, des chansons feel good, c'est le cœur et l'essence même de cette émission de fin de journée de samedi. Place à Pirouette, chanson ô combien entraînante, c'est Oulala.

0: Oulala par Pirouette et là, place à un voyage. C'est l'heure de votre carte postale. Qu'est-ce qu'on écoute actuellement? Qu'est-ce qui fait battre les cœurs ailleurs sur la planète en ce moment? Illustration.
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0: Aujourd'hui, pour notre carte postale, direction la Belgique. Et si vous posiez vos valises à Bruxelles en ce moment, il y a de grandes chances que vous croisiez quelque part cette chanson, dans un café ou bien dans un commerce, plutôt tendance. Elle vient de Floride, cette chanson. Dominique Fike l'a enregistrée à 22 ans, dans une chambre prêtée par un ami, alors qu'il était assigné à résidence. 1 minute 30, une guitare, une voix qui n'arrive pas à passer à autre chose. Le titre de cette chanson, c'est Baby Doll. Baby Doll a dormi 8 ans dans un tiroir avant d'exploser littéralement, plus d'un milliard de streams en quelques mois. Certaines chansons attendent leur moment. Celle-là a trouvé le sien.

Notre carte postale était belge aujourd'hui, plus précisément bruxelloise, avec la captation de cette chanson de l'américain Dominique Fike, chanson ultra courte mais extrêmement efficace qui s'appelle The Baby Doll.

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Une nouveauté d'artiste de par ici, Annie Moore à l'instant avec To Love Again. Et la place à un duo, Colapesce et Di Martino pour Musica Leggerissima. Moi, je vous retrouverai juste après vos infos.

0: 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Il est 17h.
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2: En hockey sur glace, sixième et avant-dernière rencontre de la Suisse dans la phase préliminaire du Mondial 2026 de Zurich. La sélection de Yann Cadieu affronte la Hongrie et Alain Thévaux, vous suivez ce match. Après 20 minutes, la Suisse mène-t-elle au score ?
3: Oui, l'équipe nationale mène 1-0, réussite de Josi à la 19e minute de jeu. C'est plus complexe que prévu, même si la Suisse domine nettement, 14-4 en ce qui concerne les tirs cadrés. Les trois premiers tirs étaient paradoxalement pour la Hongrie, mais il y a eu des occasions à l'appel, Meyer, Knack, Koukan également, la Suisse également qui a vu à juste titre un but refusé à Niederreiter. Il y avait hors-jeu et ce but refusé l'a été après justement un coach challenge demandé par l'entraîneur, le sélectionneur hongrois. Et finalement, c'est Josi qui a pu effacer un défenseur. Un très bon travail du défenseur capitaine de la Suisse de Nashville qui a éliminé le défenseur adverse et d'un tir au ras de la glace a pu donner l'avantage à l'équipe nationale 1-0 après 20 minutes, mais effectivement, c'est un peu plus difficile que prévu.
2: Merci beaucoup Alain Thévaux en direct de Zurich. Ce match est également à suivre en images sur RTS2 et sur l'application Play RTS. Du tennis à présent, le français Arthur Fils annonce son forfait pour Roland-Garros à la veille du début du Grand Chelem parisien, un abandon en raison de douleurs à la hanche. Entre l'Iran et les États-Unis, un protocole d'accord en phase de finalisation. Le porte-parole du ministère iranien des Affaires étrangères affirme que son pays est en phase de rapprochement avec Washington. La fin du blocus américain fait notamment partie du cadre de l'accord en cours de négociation, selon l'Iran. Et selon le secrétaire d'État américain Marco Rubio, il y a une chance que l'Iran accepte un accord dès aujourd'hui. Ils sont arrivés cet après-midi à Genève. 7 militants suisses de la flottille pour Gaza, accueillis par une centaine de personnes. Ces ressortissants dénoncent le manque de soutien de la part de la Confédération, après notamment le récit de mauvais traitements comme des violences physiques ou sexuelles. Première conséquence diplomatique, le ministre israélien Ben Gvir est interdit de territoire français. Direction la Croisette à présent, le jury du Festival de Cannes rend son verdict ce soir pour la Palme d'Or. Les favoris du palmarès sont notamment Minotaure ou encore l'ambitieuse fresque queer La Bola Negra. Les 9 membres du jury se réunissent en conclave aujourd'hui pour désigner le successeur d'un simple accident du cinéaste iranien Jafar Panahi. Beau et chaud aujourd'hui, avec en température maximum 28 degrés en plaine, jusqu'à 30 en Valais. Et ces conditions vont se poursuivre demain. Beau et chaud au programme. Le mercure grimpera jusqu'à 32 degrés en Valais.
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6: Une étude britannique a démontré que l'humour est le mécanisme de résilience le plus efficace face à l'adversité. Encore plus que la méditation ou le sport. Kate Nash avait 19 ans et venait de vivre une rupture. Elle a choisi un autre chemin encore de résilience, en faire une chanson qui s'appelle Foundations. Si c'est maintenant que vous arrivez, bonjour et bienvenue pour cette deuxième heure de Feel Good.

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Duo anthologique hein, entre Queen et David Bowie, c'était Under Pressure, et puis on était avec Foundations de Kate Nash tout à l'heure. Là c'est Le Labyrinthe, chanson des excellentissimes Feu Chatterton.

Comme un pantin, chanson de Christophe Willem, et aussi une histoire de perte tout à l'heure de repères. C'était Le Labyrinthe par Feu Chatterton. Là, c'est une chanson de Daniela Sarda. Daniela Sarda, elle est par ici, ou plutôt de la partie latine de la Suisse, mais elle a grandi en Suisse allemande. On l'écoute avec la partie latine de son être, avec la chanson Leggera con te.

Shania Twain à l'instant, That Don't Impress Me Much. Et puis Daniela Sarda était là tout à l'heure. Là, c'est Bleu comme toi. Bleu comme toi, c'est une chanson qui nous ramène directement en 1980. Elle est d'Étienne Dao.

0: Étienne Daou à l'instant et Martina Shiba pour poursuivre notre route feel good avec sexe, verveine et rock'n'roll.
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2: Verveine, rock'n'roll et sexe vu de l'intérieur, si on peut dire, parce que nous allons parler des spermatozoïdes. Mathieu, à la réalisation, me regarde d'un air absolument consterné.
3: En fait, bien en mieux.
2: Mais oui, très cher. Nous allons parler de la cellule reproductrice mâle mobile produite dans les testicules par la spermatogénèse.
4: 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Même pas numéroté, seul un instinct nous guide. On nous a baptisé les spermatozoïdes.
2: C'était Riz et Barrier, alors il dit 300 millions parce qu'il y a en moyenne 100 millions de spermatozoïdes par millilitre et en moyenne 3 à 4 millilitres par événement. Voilà. Une information qui vous en touche une sans faire bouger l'autre, comme disait Jacques Chirac. Alors, on continue. Les frères Jacques ont interprété la même chanson et ça vaut la peine d'écouter la suite.
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0: Alors, dans ces mêmes années, à savoir les années 70, Woody Allen sortait un film au titre pédagogique mais complètement cinglé, tout ce que vous avez toujours voulu savoir sur le sexe sans jamais oser le demander. À un moment, les acteurs sont tous déguisés en spermatozoïdes et on les prévient qu'un rapport sexuel est en cours et qu'ils vont devoir y aller, quoi. Alors forcément, ils ont un peu peur.
1: Ça fait comment quand on arrive ?
2: On te l'a dit 100 fois à l'école, tu rencontreras des ovules.
1: J'ai peur, les gars, je veux pas y aller.
2: T'as pourtant suivi régulièrement l'entraînement.
1: Oui, mais j'ai la trouille, je veux pas sauter dans le noir.
2: Puisque t'as vu des photos.
1: Oui, mais t'as entendu toutes ces histoires qu'on raconte. J'ai lu qu'elle prenait tous les jours la pilule qui tue. Il paraît même qu'on peut se buter contre un mur de caoutchouc et que ça fait très mal.
2: Quelle connerie.
0: Il faut savoir qu'à cette époque, le planning familial était quelque chose de récent. Les cours d'éducation sexuelle aussi. Et dans les familles, on répondait pas trop aux questions des enfants ou alors en leur racontant de belles conneries sur les choux, les cigognes ou les abeilles.

0: voilà la reine des abeilles. Comment dirais-je ? Eh ben oui, les papillons. Et tout d'un coup, je sais pas ce que c'est là. Oh, merveille ! Comme ça, de plus, une petite fille ou un garçon.
1: Quoi ? Patrick Sébastien, avec sa finesse coutumière, apporte également des réponses aux mystères de la vie. Alors si jamais, le sopalin, c'est ce qu'on appelle chez nous le papier ménage.

0: Et j'en profite pour glisser une autre information. Quelle est la durée de vie d'un spermatozoïde? Dans le corps de l'homme, 30 jours. Et dans celui de la femme, 5 jours.
1: Ça dépasse tout ce que j'ai pu imaginer.
0: Oui, je sais Mathieu, c'est pas de la grande littérature ni de la grande musique aujourd'hui.
2: Ça c'est vrai ça.
0: Mais bon, les grands auteurs se sont pas vraiment intéressés au thème. Il y a Jean-Jacques Goldman, une petite allusion.
3: Un début.

ou un truc bien disjoncté. Les Monty Python, en 1983, se moquent de la religion catholique qui condamne le gaspillage de semences. L'acte sexuel ne sert qu'à la procréation, c'est bien connu. Bref, donc, au millième degré, ils chantent au milieu de plein d'enfants que le sperme, c'est sacré et super, et que si on gaspille, Dieu est pas content. Et ils font même répéter le refrain aux gosses. Écoutez, c'est du solide.

0: une verveine et au lit avec le sopalin à côté de moi. Non, moi j'ai une boîte de Kleenex. Pardon Mathieu, on arrête. Je sais que c'était ni romantique, ni rock'n'roll, mais j'espère un peu rigolo. À bientôt.
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So Long, Emmanuel Troller à l'instant en nouveauté, des artistes suisses qui se sont rencontrés pour cette chanson qui s'appelle Feels Hate. Et puis nous étions avec Céline Dion tout à l'heure et Immensity. Ah ben tiens, là, quelqu'un que Céline Dion connaît très bien, Jean-Jacques Goldman. Jean-Jacques Goldman lui a écrit tellement de chansons, Immensité n'en fait pas partie. Mais là, on l'écoute, Jean-Jacques Goldman, avec une de ses propres compositions, c'est Les Choses.

La maison Tellier, Love Again, juste là. C'est une chanson qui est sortie ce tout début d'année. Et puis Billy Joel était là tout à l'heure avec Piano Man. Là, c'est Amel Bent. Amel Bent qui revient sur le devant de la scène avec Minuit Une, c'est son nouveau disque. On écoute L'amour, ça se donne.

0: 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Il est 18h.
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2: Téhéran et Washington évoquent une percée dans les négociations. Le porte-parole du ministère iranien des Affaires étrangères affirme que son pays est en phase de rapprochement avec Washington. La fin du blocus américain fait notamment partie du cadre de l'accord en cours de négociation, selon l'Iran. Et selon le secrétaire d'État américain Marco Rubio, il y a une chance que l'Iran accepte un accord déjà aujourd'hui. Ils sont arrivés cet après-midi à Genève, 7 militants suisses de la flottille pour Gaza, accueillis par une centaine de personnes. Ces ressortissants dénoncent le manque de soutien de la part de la Confédération. Une permanence médicale est prévue après les récits de mauvais traitements durant leur détention par Israël. Le virus se propage en Ouganda. 3 nouveaux cas d'Ebola sont confirmés selon les autorités sanitaires. Au total, 5 cas sont recensés dans le pays. Et selon le Centre africain de contrôle et de prévention des maladies, 10 pays du continent risquent d'être touchés par l'épidémie. Pékin révise à la baisse le bilan du coup de grisou dans une mine de charbon. Cela reste l'accident le plus meurtrier depuis 17 ans. 247 mineurs se trouvaient sous terre dans la mine au moment de l'explosion. La plupart ont pu être secourus ce matin, mais 82 personnes sont décédées. Canal+, dans le viseur de la justice française. La Ligue des droits de l'homme et le syndicat CGT Spectacle annoncent engager une action en justice contre la chaîne. En cause, la discrimination de Canal+ envers les signataires de la tribune anti-Bolloré. Une pétition comptant plus de 3800 paraphes, dont celle de stars internationales comme Marc Ruffalo et Javier Bardem. Chapitre sportif à présent, avec un score à la une ce soir. La Suisse mène 7-0 à la fin du deuxième tiers-temps face à la Hongrie aux Mondiaux de hockey sur glace. L'occasion de concrétiser son parcours sans faute jusqu'ici et de s'assurer un peu plus encore la première place de son groupe. En cyclisme, Jonas Vingegaard prend les commandes du Tour d'Italie. Le Danois remporte en solitaire la 14e étape au sommet de la station de ski de Pila. Il endosse le maillot rose pour la première fois de sa carrière. Le cycliste décroche dans la localité de la Vallée d'Aoste sa 3e victoire dans ce Giro auquel il participe pour la première fois. Et encore un mot de tennis. Le français Arthur Fils annonce son forfait pour Roland Garros à la veille du début du Grand Chelem parisien. C'est le néerlandais Jesper de Jong qui se dressera finalement sur la route du vaudois Stan Wawrinka. Une météo estivale pour ce week-end de la Pentecôte. Demain dimanche, 12 degrés en matinée. Le mercure dépassera les 30 degrés au meilleur de la journée. Et le soleil brillera toute la semaine prochaine avec des températures avoisinant les 30 degrés.
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good, dernière heure. Les neurosciences ont une expression pour qualifier quelque chose de particulier. Le groove effect, c'est un état où le corps bouge avant que le cerveau ait décidé. Groove effect. Ça prend en moyenne 4 secondes après le début d'un bon rythme. Illustration avec cette chanson de David Christie qui s'appelle « Saddle Up ». Si c'est maintenant que vous arrivez, bonjour et bienvenue.

0: Pharrell Williams avec Freedom et autres quintessences de musique qui mettent forcément de bonne humeur. C'était David Christie tout à l'heure avec Saddle Up. Là, c'est Grand Corps Malade. Grand Corps Malade qui a décidé en 2018 d'exorciser les dimanches soirs.
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0: Un dimanche avec toi, c'était Vita. Voilà, on vous prépare psychologiquement à affronter la journée de demain. Donc Vita avec un dimanche avec toi à l'instant, puis dimanche soir tout à l'heure, c'était Grand Corps Malade. Là, c'est moi. Moi, c'est une chanson de Yoa. Yoa, c'est quelqu'un de par ici. Et moi est une de ses toutes nouvelles chansons.
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0: The Joker à l'instant avec le Steve Miller Band, un souvenir qui nous rappelait quelques errances de 1973. Et là c'est Rookin qui arrive maintenant. Rookin, un groupe fort, on les écoute avec la chanson Mortel.
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0: Rouquine à l'instant avec Mortel et la place au nanar de Cassien Bray.
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2: Dans la première moitié de la décennie 90, les inconnus sont au paroxysme de leur gloire. En France, Didier Bourdon, Bernard Campan et Pascal Légitimus cartonnent avec la télé des inconnus. Durant 7 épisodes, oui, 7 seulement, leurs parodies marquent la culture populaire et les chansons aussi, comme Isabelle a les yeux bleus, C'est ton destin, Automne ne y passe, Raptou ou C'est toi que je t'aime. Alors musicalement, dans le trio, Bernard Campan avait déjà joué et chanté dans le groupe Crystal, une formation qui a notamment sorti un 45 tour en 1980 avec le titre La complainte du pont de pierre, un hommage au pont Wilson de Tours effondré le 7 avril 1978. Pascal Légitimus, lui, n'a jamais chanté en solo. Mais Didier Bourdon, si. 10 ans après Les Inconnus, il sort 2 singles. On peut plus rien dire en 2005 et 60 millions de Français et moi en 2013 sur la musique de Jacques Dutronc. Et il y a 5 ans, il saute le pas et sort son premier album de 10 titres qui s'appelle Le Bourdon, tout simplement. Malin, Didier Bourdon ouvre le disque avec une chanson dont le titre est la question que beaucoup se posent alors.
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0: Le nanar du jour, c'est pourquoi tu te mets à la chanson par Didier Bourdon en 2021. Alors, s'il ne répond pas à la question dans cette chanson, quelques éléments de réponse se trouvent dans le fait qu'il est également l'auteur et le compositeur de ce titre, comme du reste de l'album, qu'il était aussi le compositeur de toutes les parodies musicales des Inconnus, et enfin, qu'il a dit un jour en interview « Si je n'avais pas été acteur et réalisateur, j'aurais voulu être musicien. »
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1: Nuit incolore en duo avec Kyo. Bon, on est d'accord, on devrait plutôt dire Kyo en duo avec Nuit incolore, puisque Le Chemin a fêté ses 20 ans en 2023. C'est un album emblématique de Kyo. Et ils ont souhaité, justement, pour fêter cet anniversaire, réenregistrer des chansons avec des jeunes talents. Nuit incolore a fait partie de ce projet en enregistrant avec Kyo Je cours. On continue avec Je t'aime, Mélancolie, chanson de Mylène Farmer.

Minuit, juste là avec Exil. Et c'est, ah bah tiens, dis donc, c'est une chanson qu'on n'a plus entendue depuis très longtemps. Bah, on espère qu'elle va vous faire plaisir. Elle avait complètement secoué, ébouriffé et rendu complètement fou l'été 98. C'est Zebda avec Tomber la chemise.

Lana Del Rey nous revient, et qu'est-ce qu'on est heureux de la recroiser, avec un nouvel album en cette année 2026, First Light. C'est la chanson qu'on écoutait à l'instant. Nous étions avec Zebda tout à l'heure, rien à voir avec Tomber la chemise. On poursuit avec Selassou et Ragamuffin. Très belle journée, très belle fin de journée à l'écoute de nos programmes.

0: 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Il est 19h.
1: Alexandre Abbey.
2: La Suisse a remporté son 6e match au championnat du monde de hockey sur glace. C'était face à la Hongrie, laminée tout à l'heure. On vous retrouve à l'interview en direct de la patinoire de Zurich. L'équipe nationale poursuit donc un parcours sans faute.
3: Exactement, la Suisse préserve son invincibilité avec désormais 6 matchs, 6 victoires, 18 points. La Suisse qui a quand même dû attendre 18 minutes pour ouvrir le score, un but signé de Roman Josi. Et même le capitaine défenseur s'est fait l'auteur d'un hat-trick des 3 premiers buts de l'équipe nationale, 3-0 après 23 minutes. Et ensuite, les réussites sont tombées comme des fruits mûrs. Score final 9-0 pour l'équipe national. À noter qu'André Ghetto avec un but et 4 assists est le meilleur compteur du tournoi avec un total de 13 points. Et aussi Leonardo Giannoni, le gardien, qui signe un 14e blanchissage au championnat du monde. Il détenait déjà le record depuis son blanchissage face à l'Autriche. Désormais, il améliore sa propre marque de référence. Et la Suisse qui disputera mardi soir son dernier match de la phase préliminaire face à la Finlande, avec comme enjeu la première place du groupe.
2: Merci Alain Thévaux. Un accord entre les États-Unis et l'Iran se rapproche grandement, a affirmé tout à l'heure Donald Trump à la chaîne CBS, tout en estimant à 50-50 les chances d'un bon accord ou d'une reprise de la guerre. L'Iran a aussi noté des progrès dans les discussions. Cela ne signifie pas nécessairement que nous parviendrons à un accord sur les questions importantes, a nuancé un porte-parole iranien. 7 militants suisses de la flottille pour Gaza sont arrivés en début d'après-midi à l'aéroport de Genève en provenance de Turquie. Ils ont été accueillis par une centaine de personnes qui les ont applaudis. Ils vont passer des examens médicaux au CHUV après les traitements reçus par les forces israéliennes suite à leur capture en mer Méditerranée. Leur avocate, Claire de Chambou, invitée dans Forum, n'écarte pas la possibilité de donner des suites légales sur la base des certificats médicaux. Elle regrette également le manque d'initiative de la Confédération dans sa critique de ces violences contre des ressortissants suisses. Et la France a interdit l'accès à son territoire au ministre israélien de la Sécurité nationale, Itamar Ben-Gvir, qui s'était mis en scène en train de malmener les participants justement de la flottille pour Gaza. Le ministre français des Affaires étrangères a aussi demandé que l'Union européenne prenne des sanctions similaires. Du beau et du chaud pour ce week-end prolongé. Les températures ont avoisiné les 30 degrés en Valais cet après-midi. Quelques rares cumulus en montagne sont à prévoir demain après-midi. Il fera 12 degrés au minimum le matin et des maximums situés entre 29 et 31 degrés. Sur le plateau, il y aura une bise faible, voire modérée en seconde partie de journée. Même chose a priori lundi, à part une possibilité de faible averse isolée le long des Préalpes et sur l'ouest du Jura.
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0: 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Il est 20h.
1: Alexandre Abbey.
2: Nouveau festival offensif pour l'équipe de Suisse au championnat du monde de hockey sur glace. À Zurich, en fin de journée, les hommes de Yann Cadieux ont écrasé la Hongrie 9-0. Prochain rendez-vous pour les Suisses, ce sera mardi soir pour leur ultime match dans la phase de groupe. Les 7 militants suisses de la flottille pour Gaza, arrivés en début d'après-midi à l'aéroport de Genève, devraient être pris en charge médicalement au CHUV en raison des mauvais traitements reçus par les forces israéliennes lors de leur détention. Ces participants suisses reprochent par ailleurs au département fédéral des affaires étrangères son inaction. Selon une responsable de la flottille, lors d'une prise de parole devant l'aéroport de Genève, les autorités suisses leur ont affirmé qu'il s'agissait d'une affaire de responsabilité individuelle. La chef de la division Moyen-Orient du département a rencontré l'ambassadeur d'Israël jeudi. Elle a qualifié d'inacceptable le traitement réservé aux participants de la flottille, a fait savoir le DFAE. Donald Trump estime à 50-50 les chances d'un bon accord avec l'Iran ou d'une reprise de la guerre. Dans des déclarations à des médias américains, les deux pays font état d'avancées dans leurs discussions. Selon un porte-parole iranien, le dossier nucléaire ne fait pas partie à ce stade de l'accord en discussion qui se focalise sur la reprise du trafic maritime dans le détroit d'Ormuz. Deux tramways sont entrés en collision frontale aujourd'hui dans la ville de Düsseldorf en Allemagne. Il y a plus de 50 blessés, dont beaucoup ont dû être hospitalisés, selon le service des pompiers. Une enquête est en cours sur les origines de cet accident. Des dizaines de milliers de personnes ont défilé dans les rues de Madrid aujourd'hui pour exiger la démission du Premier ministre socialiste Pedro Sanchez, accusé de corruption. Rassemblement à l'appel de plus de 150 associations civiques et soutenu par le Parti populaire conservateur et le parti d'extrême droite Vox. Le frère du chef du gouvernement, doit être jugé pour trafic d'influence, tandis que son épouse fait l'objet d'une enquête dans une affaire de corruption. Le Premier ministre a rejeté ces procédures visant sa famille comme étant motivé politiquement. Le bilan s'est alourdi dans l'est de l'Ukraine après une frappe des forces ukrainiennes sur le dortoir d'un lycée de la région de Lugansk, région sous contrôle russe. Au moins 18 personnes ont été tuées, 3 sont encore portées disparues. Kiev a démenti viser des civils et affirmé avoir frappé une unité de drones russes. Le capitaine du navire de croisière MV Andrews, qui avait été détecté un foyer d'antivirus, devait enfin pouvoir quitter le bateau aujourd'hui. C'est ce qu'a annoncé plus tôt dans la journée le directeur général de l'Organisation mondiale de la santé. Parti d'Ushuaia en Argentine le 1er avril, le navire de croisière a achevé le 18 mai son voyage dans le port néerlandais de Rotterdam. 120 personnes avaient été évacuées aux îles Canaries. Température estivale pour ce week-end de la Pentecôte. Le beau et le chaud vont se prolonger dans nos régions. Demain matin, il fera 12 degrés au minimum avec des maximales l'après-midi situées entre 29 et 31 degrés pour le Valais.
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0: 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Il est 21h.
1: Alexandre Abbey.
2: Nouveau succès éclatant pour l'équipe de Suisse au championnat du monde de hockey sur glace. À Zurich en fin de journée, les Helvètes ont laminé la Hongrie 9-0. Rendez-vous mardi soir contre la Finlande pour le dernier match de l'équipe nationale dans la phase de groupe. En finale des playoffs de Swiss Basketball League, l'Olympique a récupéré l'avantage du terrain face aux Lions de Genève ce soir. Les Fribourgeois se sont imposés 87-84 pour mener 2-1 dans la série. 7 des 8 membres suisses de la flottille pour Gaza sont arrivés à Genève cet après-midi. Ils ont été accueillis par une centaine de personnes à l'aéroport. Ils ont dénoncé le manque de soutien de la part de la Confédération. Une permanence médicale est prévue après les récits de mauvais traitements durant leur détention par les forces israéliennes. Et le ministre israélien de la Sécurité nationale est désormais interdit de séjour en France, a fait savoir le chef de la diplomatie française. Itamar Ben-Gvir s'était mis en scène en train de malmener précisément les participants de la flottille. La vidéo de ses agissements a provoqué un tollé international. Un protocole d'accord est en cours de finalisation pour mettre fin à la guerre entre les États-Unis et l'Iran, a déclaré un responsable pakistanais, pays qui fait office de médiateur. Selon la chaîne américaine CBS News, la dernière proposition comprendrait la réouverture du détroit d'Ormuz, le dégel de certains actifs iraniens dans des banques à l'étranger et la poursuite de négociations pour 30 jours supplémentaires. Des dizaines de milliers de manifestants se sont rassemblés ce samedi à Belgrade au cri de « Les étudiants en gagnent » pour demander des élections. Ils espèrent offrir un nouvel élan au mouvement anticorruption né de l'effondrement meurtrier de la gare de Novi Sad il y a 18 mois. Au moins 800 personnes ont investi aujourd'hui l'ancien stade de la Gürtelen à Bienne pour la deuxième édition du Prestival, jeune festival consacré au journalisme roman. Jusqu'à demain, la manifestation propose débats, ateliers et expositions pour inviter les professionnels des médias et le public à s'interroger sur l'avenir de la profession. Qui décrochera la Palme d'Or? Le 79e Festival de Cannes déroule ce soir son tapis rouge une dernière fois pour dévoiler son palmarès et désigner le lauréat 2026. Il y a 22 films en compétition. Canal+ fait l'objet d'une plainte de la Ligue des droits de l'homme et du syndicat CGT Spectacle pour discrimination. Le directeur de Canal+ avait en fait menacé de ne plus travailler avec les signataires d'une tribune critiquant l'agenda idéologique du propriétaire du groupe, le milliardaire Vincent Bolloré. La pétition comptait plus de 300 paraphes. Le temps reste ensoleillé et chaud. Quelques rares cumulus en montagne sont possibles demain après-midi. En plaine, il fera au minimum 12 degrés demain matin, jusqu'à 29 degrés l'après-midi, voire 31 en Valais. Même météo estivale lundi, avec un faible risque d'averses isolées le long des Préalpes et sur l'ouest du Jura en fin de journée.
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0: 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Il est 22h.
1: Alexandre Abbey.
2: La Palme d'Or 2026 du Festival de Cannes a été décernée au film Fjord du Roumain Christian Mungiu, un film qui se déroule en Norvège et qui traite du choc culturel entre des immigrés conservateurs et une société progressiste. C'est la deuxième consécration à Cannes pour ce cinéaste. Autre distinction, le prix d'interprétation masculine pour les acteurs Emmanuel Macchia et Valentin Campagne qui interprètent deux jeunes soldats tombant amoureux dans les tranchées de la Première Guerre mondiale. C'est dans le film Coward. Duo d'actrices également récompensés, Virginie Efira et Tao Akomato pour leur rôle dans Soudain, et qui évoque l'amitié entre la directrice d'un établissement médico-social et une pensionnaire qui lutte contre le cancer. Et c'est un festival de but pour l'équipe de Suisse au championnat du monde de hockey sur glace dans un parcours sans faute. Les hommes de Yann Cadieux ont écrasé la Hongrie 9-0, c'était en fin de journée à la patinoire de Zurich. Mardi soir, les Suisses affronteront la Finlande pour leur ultime match dans la phase de groupe. Les 7 militants suisses de la flottille pour Gaza arrivés en début d'après-midi à l'aéroport de Genève devaient être pris en charge médicalement au CHUV après les récits des mauvais traitements infligés par les forces israéliennes lors de leur détention. Ces participants suisses reprochent par ailleurs au département fédéral des affaires étrangères son inaction. Selon une responsable de la flottille, les autorités suisses leur ont affirmé qu'il s'agissait d'une affaire de responsabilité individuelle. La chef de la division Moyen-Orient du DFA avait toutefois signifie à l'ambassadeur d'Israël jeudi que la Suisse jugeait inacceptables les agissements du ministre israélien de la Sécurité nationale Itamar Ben-Gvir. Des dizaines de milliers de personnes ont défilé dans les rues de Madrid aujourd'hui pour exiger la démission du premier ministre socialiste Pedro Sanchez, accusé de corruption. Rassemblement à l'appel de plus de 150 associations et soutenu par le Parti populaire conservateur et le parti d'extrême droite Vox. Le frère du chef du gouvernement doit être jugé pour trafic d'influence, tandis que son épouse fait l'objet d'une enquête également dans une autre affaire de corruption. Le premier ministre a rejeté ces procédures visant sa famille comme étant motivées politiquement. Un coup de grisou a tué au moins 82 mineurs dans le nord-est de la Chine, selon un bilan révisé à la baisse. C'est le pire accident minier en 17 ans dans le pays. Pékin a promis samedi de punir sévèrement les responsables et ordonné de réprimer les activités minières illégales à l'échelle nationale. Les autorités en Californie ont signalé une hausse des températures d'une cuve de produits chimiques qui risque d'exploser. Hier, un ordre d'évacuation pour quelques 40 000 habitants en grande banlieue de Los Angeles a été émis. Il fera beau, il fera chaud pour ce week-end prolongé. Des maximales autour de 29 degrés demain jusqu'à 31 en Valais, 12 degrés au petit matin et puis même type de temps lundi.
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0: 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Il est 23h.
1: Alexandre Abbey.
2: Donald Trump affirme ce soir qu'un accord avec l'Iran a été largement négocié et qu'il doit encore être finalisé. Le président américain ajoute que le projet d'accord inclut la réouverture du détroit d'Ormuz. D'autres détails sur le contenu vont être annoncés rapidement, précise Trump sur son réseau social. Et puis on apprend ce soir par la Fédération iranienne de football qu'à l'occasion de la Coupe du Monde en Amérique du Nord qui débute le 11 juin, l'Iran aura finalement son camp de base au Mexique au lieu des États-Unis. Le film Fjord a remporté la Palme d'Or du Festival de Cannes ce soir. C'est la deuxième fois que le cinéaste roumain qui s'appelle Cristian Mungiu décroche la distinction suprême. Son nouveau film s'articule autour du choc des valeurs qui survient lorsqu'une famille religieuse et conservatrice quitte la Roumanie pour s'installer dans un village de la progressiste Norvège. Une actrice confirmée, une autre en devenir. La Belge Virginie Efira et la Japonaise Tao Okamoto ont reçu un prix d'interprétation commun dans Soudain, un film qui traite du combat contre la maladie dans un établissement pour personnes âgées. Autre duo récompensé pour l'interprétation masculine, le Belge Emmanuel Macchia, 20 ans, et le Français Valentin Campagne, 22 ans. Ils partagent l'affiche de Coward, un film sur une relation amoureuse dans les tranchées de la Première Guerre mondiale. Et puis le réalisateur russe Andrei Zviagintsev, qui a décroché le Grand Prix à Cannes pour son film Minotaur, a appelé dans son discours le président russe Vladimir Poutine à mettre fin au carnage à propos de la guerre en Ukraine. En Serbie, des affrontements ont éclaté à Belgrade entre la police et les manifestants ce soir dans le centre de la capitale où des dizaines de milliers de personnes sont rassemblées pour réclamer à nouveau des élections anticipées. Ils contestent le règne depuis 12 ans du président populiste Aleksandar Vučić. Le mouvement anticorruption avait été lancé par des étudiants il y a 18 mois. Au moins 50 personnes ont été blessées à Düsseldorf en Allemagne après la collision frontale entre deux tramways. 28 personnes ont été transportées à l'hôpital. Nouvelle démonstration de force de l'équipe de Suisse au championnat du monde de hockey sur glace. À Zurich, les Helvètes ont laminé la Hongrie 9-0. Rendez-vous mardi soir contre la Finlande pour le dernier match de l'équipe nationale dans la phase de groupe. En finale des playoffs de Swiss Basketball League, Olympique a récupéré l'avantage du terrain face aux Lions de Genève. Les Fribourgeois se sont imposés 87-84 pour mener 2-1 dans la série. Le temps reste ensoleillé et chaud ce week-end. Quelques rares cumulus en montagne sont possibles demain après-midi. En plaine, il fera au minimum 12 degrés demain matin jusqu'à 29 degrés dans l'après-midi, 31 degrés en Valais. Même météo estivale lundi avec un faible risque d'averses isolées le long des reliefs en fin de journée.
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0: 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Il est minuit. Alexandre Abbey.
1: Un accord pour mettre fin à la guerre entre les États-Unis et l'Iran a été largement négocié, a affirmé en soirée Donald Trump. Cet accord, qui porterait notamment sur la réouverture du détroit d'Ormuz, est sous réserve d'être finalisé, a ajouté le président américain sur son réseau social. De son côté, Téhéran a fait également état d'une percée dans les négociations. Et Donald Trump a indiqué aussi avoir parlé au premier ministre israélien, Benjamin Netanyahou, de ce projet. L'appel s'est très bien passé, selon le président. Les médias américains ont fait état ces derniers jours de stratégie divergente entre Donald Trump et son allié israélien, car ce dernier souhaiterait reprendre les bombardements. Et puis l'équipe de football d'Iran, qui devait initialement établir son camp de base à Tucson aux États-Unis durant le mondial de juin, a obtenu de la FIFA le droit d'en changer. Elle s'installera finalement au Mexique, a annoncé le président de la fédération iranienne. 7 des 8 membres suisses de la flottille pour Gaza sont arrivés à Genève samedi après-midi. Ils ont été accueillis par une centaine de personnes à l'aéroport. Ils ont dénoncé un manque de soutien de la part de la Confédération. Une permanence médicale est prévue après les récits de mauvais traitements durant leur détention par Israël. Et d'ailleurs, le ministre israélien de la Sécurité nationale est désormais interdit de séjour en France, a fait savoir le chef de la diplomatie française. Itamar Ben-Gvir s'était mis en scène en train d'humilier et violenter les participants de la flottille. La vidéo de ses agissements avait provoqué un tollé international. Le film Fjord du cinéaste roumain Cristian Mungiu a reçu la Palme d'Or ce soir au Festival de Cannes. Inspiré de faits réels, le film se déroule en Norvège et raconte l'histoire d'un couple de Roumains très pieux s'installant avec ses 5 enfants dans une société qui proclame sa tolérance et son respect des minorités. Les prix d'interprétation sont allés à 2 tandems. Côté masculin, il s'agit de 2 jeunes acteurs, le belge Emmanuel Macchia et le français Valentin Campagne à l'affiche de Coward. Et le prix des meilleures actrices a été attribué ex aequo à la belge Virginie Efira et à la japonaise Tao Okamoto pour leur rôle dans le film Soudain. En hockey sur glace, la Suède et les États-Unis pourraient bien rater les quarts de finale du championnat du monde. Ils se sont respectivement inclinés devant la Norvège 3-2 et la Lettonie 4-2 ce soir. Pas d'hésitation en revanche pour la Suisse qui s'est défait radicalement de la Hongrie en fin de journée 9-0 et qui poursuit donc un parcours sans accroc. Le soleil va continuer de briller dans nos régions ce week-end de la Pentecôte. Dimanche matin, il fera 12 degrés au minimum avec des maximales l'après-midi entre 29 et 31 degrés. Sur le plateau, il y aura une bise faible, voire modérée en seconde partie de journée. Même type de temps lundi avec un risque faible d'averse sur les reliefs en fin de journée.
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0: 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Il est 1h. Julien Traxel.
1: Les négociations pour mettre fin à la guerre entre l'Iran et les États-Unis semblent avoir accéléré. Donald Trump a affirmé hier qu'un accord a été largement négocié, mais les deux pays doivent encore le finaliser, selon le président américain, qui a précisé sur son réseau Truth Social que le projet inclut la réouverture du détroit d'Ormuz. De son côté, l'Iran a aussi fait état d'une percée dans les pourparlers. Le porte-parole du ministère des Affaires étrangères a indiqué que la tendance était au rapprochement avec les positions américaine. Le bilan de l'épidémie d'Ebola ne cesse de s'aggraver en République démocratique du Congo. Selon un dernier bilan publié hier soir par le ministère de la Santé, le virus qui provoque une forte fièvre hémorragique a fait plus de 200 morts sur 867 cas suspects enregistrés. L'Organisation mondiale de la Santé a déclenché une alerte sanitaire internationale. Les membres suisses de la flottille pour Gaza sont de retour en Suisse. 5 jours après leur interception par Israël, 7 des 8 ressortissants helvétiques qui ont participé à cette action ont atterri hier après-midi à l'aéroport de Genève. Ils ont notamment dénoncé le manque de soutien de la part de la Confédération. Leur avocate a expliqué hier dans le 12-30 de la RTS qu'une permanence médicale avait été ouverte à Lausanne pour les recevoir. L'affaire Valérie Dietli continue de faire des vagues au sein du Centre Vaud. Sur demande de l'une des membres du parti, le comité de présidence a ouvert une enquête administrative à l'encontre de Jean-Robert Terrier, président des jeunes du Centre Vaud. Selon des informations de la RTS, on lui reproche d'avoir publiquement critiqué la conseillère d'État. Jean-Robert Terrier pourrait se faire exclure de son propre parti. Le comité cantonal tranchera le 25 juin. De puissantes explosions ont retenti cette nuit à Kiev. Selon le chef de l'administration militaire de la capitale de l'Ukraine, la ville est la cible d'une attaque massive de missiles balistiques russes. Timur Tkachenko a ajouté que de nouveaux tirs sont possibles. Il a ainsi appelé les habitants à rester dans les abris. Une alerte aérienne a été déclenchée dans toute l'Ukraine. L'équipe de Suisse de hockey sur glace a réalisé un nouveau carton au championnat du monde pour son avant-dernier match dans le groupe A à Zurich. La sélection helvétique a balayé hier la Hongrie 9-0. Buteur lors de cette rencontre, Calvin Turkauf a assuré que l'équipe voulait maintenant aller chercher la première place du groupe. Tout se jouera mardi face à la Finlande. Et en Formule 1, George Russell partira en pole position ce dimanche du Grand Prix du Canada. Le Britannique a signé le meilleur temps hier des qualifications sur le circuit de Montréal. Il avait quelques heures plus tôt remporté la course sprint. Demain, ce dimanche à Montréal, George Russell partira devant son coéquipier italien Kimi Antonelli. Temps à nouveau ensoleillé et chaud ce dimanche en Suisse romande, malgré quelques rares cumulus en montagne l'après-midi. En plaine, le thermomètre grimpera jusqu'à 29 degrés au meilleur de la journée et même jusqu'à 31 en Valais. Vous écoutez RTS Info, on se retrouve à 2h pour un nouveau point sur l'actualité.
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0: 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Il est 2h.
1: Julien Traxel.
2: Des coups de feu ont retenti hier soir près de la Maison Blanche à Washington. Le FBI a fait part de ces tirs qui ont déclenché le déploiement de nombreux policiers dans la capitale des États-Unis. Donald Trump, qui a annulé tous ses déplacements ce week-end en raison de la crise avec l'Iran, était présent à la Maison Blanche au moment de l'incident. Un porte-parole du Secret Service a indiqué que l'agence était toujours en train de recueillir des informations sur ce qu'il s'est passé. Et Donald Trump avait annoncé un peu plus tôt qu'un accord avec l'Iran avait été largement négocié. Le président américain a toutefois précisé sur sa plateforme Truth Social que Washington et Téhéran devaient encore finaliser cette entente qui inclut notamment la réouverture du détroit d'Ormuz. Le locataire de la Maison-Blanche a aussi déclaré avoir discuté de cet accord avec le premier ministre israélien Benjamin Netanyahou. Le département fédéral des affaires étrangères a fait le choix très clair de ne pas agir face aux membres suisses de la flottille pour Gaza. Déclaration faite hier sur les ondes de la RTS par l'avocate des ressortissants helvétiques arrêtés par Israël. Sept participants à cette action ont atterri hier après-midi à l'aéroport de Genève. Ils vont à peu près bien, a expliqué leur avocate Claire Dechambeau dans l'émission Forum, avant d'ajouter qu'ils sont quand même très ébranlés et fatigués sur le plan psychique. Ils tremblent, on sent que ça a été éprouvant. La piscine de Port-en-Truil a ouvert ses portes ce week-end. Après avoir défrayé la chronique l'été dernier en limitant l'accès aux étrangers, le site a mis en place de nouvelles mesures censées garantir plus de sérénité au bord des bassins. Cette année, les autorités n'ont pas reconduit les interdictions générales d'entrée qui visaient les frontaliers français. Elles ont notamment opté pour un renforcement du système de prix différencié. Les indigènes ont ainsi droit à un tarif moins élevé. C'est le réalisateur roumain Cristian Mungiu qui a décroché hier la Palme d'Or au Festival de Cannes pour son film Fjord. Le cinéaste scénariste a reçu cette distinction pour la deuxième fois de sa carrière. Son long métrage Fjord, tourné en Norvège, met au jour les fractures et les contradictions des sociétés qui proclament leur tolérance et leur ouverture aux autres. En basket, Fribourg Olympique reprend la main dans la finale des play-offs contre les Lions de Genève. Les Fribourgeois se sont imposés 87 à 84 hier à la salle du Pommier pour effacer la défaite subie au buzzer mardi à Saint-Léonard dans le match 2 et mener ainsi 2 à 1 dans la série. Et puis en cyclisme, Jonas Vingegaard a fait coup double hier sur le Tour d'Italie. Le Danois a remporté en solitaire la 14e étape dans la vallée d'Aoste pour s'emparer du maillot rose de leader du classement général pour la première fois de sa carrière. Jonas Vingegaard a ravi le maillot rose au portugais Afonso Eulalio. Temps à nouveau ensoleillé et chaud ce dimanche en Suisse romande, malgré quelques rares cumulus en montagne l'après-midi. En plaine, le thermomètre grimpera jusqu'à 29 degrés. Et même jusqu'à 31 en Valais. Vous écoutez RTS Info, prochain point sur l'actualité à 3h.
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